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8: C'est quand, par exemple, quelqu'un regarde la télé, il tombe sur une chaîne de musique et ça bug un tout petit peu et ça fait un petit peu un bruit bizarre.
9: Mmh. Bah, en fait, là, c'est dans une chanson, par exemple.
10: C'est quelqu'un qui fait l'avion.
11: Si quelqu'un il fait une course d'automobile, après, comme sa voiture elle a un petit problème dans les pots d'échappement, ça fait beaucoup de bruit et c'est aigu, ça fait...
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11: C'est un avion, quand il atterrit, il dérape aussi encore plus que normalement.
18: C'est une voiture, là, un avion dessus.
19: C'est des aliens qui parlent entre eux et qui disent qu'il y a quelque chose qui arrive ou peut-être il y a un avion en haut qui passe.
11: C'est quand des languettes électriques, ils attrapent et c'est pas de la même matière. Après, ça fait un bruit comme ça.
17: Des gens, en fait, il y a quelque chose de très grave qui se passe. Par exemple, une voiture, elle se cogne avec une autre voiture et sans faire exprès, la musique de la voiture qui s'est cognée, elle s'allume et les gens crient.

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4: Bonjour à tous et bienvenue sur Radio Campus. Vous pensez que vos droits ne sont pas respectés? Comme le précise l'article 71.1 de la Constitution, le défenseur des droits veille au respect des droits et libertés. Et cela vaut également pour les détenus qui ont aussi des droits à faire respecter. Nous allons évoquer aujourd'hui l'action du défenseur des droits en milieu pénitentiaire. Et pour cela, j'ai convié Julie Gézéquel. Bonjour Julie.
5: Bonjour Daniel.
4: Julie intervient au sein de la direction de l'action territoriale pour le pôle Nouvelle-Aquitaine en tant que chargée de mission. Julie, commençons par le début. Qui se cache derrière ce joli nom de défenseur des droits?
5: Alors, le défenseur des droits, c'est une autorité administrative indépendante qui est représentée par Claire Hédon, qui a été nommée par le président de la République pour un mandat de 6 ans qui n'est pas révocable. C'est une autorité administrative indépendante qui a été créée sur la base de 4 autres autorités administratives indépendantes en 2011 qui ont fusionné, comme le médiateur de la République, la haute autorité de lutte contre les discriminations et pour l'égalité, le défenseur des enfants et puis la commission nationale de déontologie de la sécurité. Donc naturellement, nous avons hérité de l'ensemble de ces domaines de compétences. Et en 2016, le défenseur des droits s'est vu attribuer une nouvelle compétence qui est celle de la protection et de l'orientation des lanceurs d'alerte, compétence qui a été renforcée en 2022. Comme je le disais, nous avons hérité des domaines de compétences des autorités administratives indépendantes antérieures. Donc nous sommes compétents dans 5 domaines de compétences, à savoir les dysfonctionnements de l'administration et des organismes en charge de missions de service public, ce qui constitue la majorité des réclamations que traite l'institution. Nous sommes également compétents en matière de lutte contre les discriminations, également compétents en matière de droits de l'enfant, et nous sommes compétents pour les manquements à la déontologie de la sécurité des forces de sécurité, comme je le disais, et notamment, puisque nous sommes là pour parler de détention, des agents de l'administration pénitentiaire. Alors, comment est-ce que fonctionne l'institution? L'institution, elle va avoir différentes modalités d'intervention. On va commencer par une modalité d'intervention qui est une manière d'intervenir de manière assez souple. On parle de médiation. L'institution va être compétente pour intervenir en médiation. Et puis ensuite, en cas d'échec de médiation ou si la situation ne se prête pas nécessairement à une médiation, l'institution va pouvoir mobiliser des pouvoirs d'enquête qui sont dévolus au siège, aux agents du siège de l'institution. Et ces pouvoirs d'enquête sont divers et variés. On va pouvoir demander des informations, des explications à l'administration, mais on va également pouvoir procéder à des auditions ou à des vérifications sur place. On va également pouvoir faire des observations en justice, rendre des décisions avec des recommandations générales et particulières. Et ces décisions, vous pouvez les trouver sur le site de l'institution. Alors, concrètement, comment est organisé le défenseur des droits? Je vous le disais, il y a le siège qui se situe à Paris et qui va rassembler à peu près 250 agents avec des juristes spécialisés et puis des agents qui vont intervenir en matière de promotion. Et puis, on a ensuite un réseau territorial de 620 délégués qui interviennent sur l'ensemble du territoire. Et ces délégués vont accueillir du public et tenir des permanences afin de recueillir en fait les difficultés qui sont rencontrées par ces personnes et déterminer si l'institution va être compétente pour intervenir ou non. Voilà comment est structuré le défenseur des droits. Il y a une vraie complémentarité entre le réseau territorial et le siège de l'institution puisque les délégués bénévoles qui vont intervenir n'interviennent qu'en médiation. Et donc, en cas d'échec de médiation, certaines situations pourront être transférées au siège qui mobilisera donc ces pouvoirs d'enquête qui sont un petit peu plus poussés. Voilà pour l'organisation de l'institution. Peut-être préciser que nous avons 2 axes d'intervention. Donc, comme je le disais, les réclamations, c'est-à-dire que quelqu'un va venir avec une difficulté et l'institution va essayer de trouver une solution à cette difficulté si elle rentre dans le domaine de compétences. Et puis, cet autre axe d'intervention qui est celui de la promotion et qui se fait par l'intermédiaire d'actions de sensibilisation, de formation, voire d'avis qui vont être rendus dans le cadre de l'examen de projet ou de proposition de loi par le Parlement. Voilà comment le défenseur intervient. Pour vous donner une idée, en 2024, l'institution a traité à peu près 150 000 saisines. On a une augmentation de 4% des saisines par rapport à 2023, donc tout domaine confondu.
4: Alors, je suis un citoyen qui pense que mes droits ne sont pas respectés. Que dois-je faire pour vous solliciter ?
5: Alors, il y a différentes modalités de saisine de l'institution. Une parmi elles, c'est le courrier libre d'affranchissement. Donc, vous pouvez nous écrire sans avoir besoin de timbrer votre courrier. Vous l'enverrez au siège de l'institution et elle sera ensuite examinée et on déterminera quel type de traitement peut être réservé à votre difficulté si elle rentre dans le domaine de compétences. Vous pouvez également saisir l'institution directement sur le formulaire en ligne. Donc, il faut aller sur défenseurdesdroits.fr et là, vous compléterez un formulaire qui vous permettra de préciser les difficultés que vous rencontrez. Et puis, vous avez également également la possibilité de rencontrer un de nos 620 délégués sur le territoire pour lui faire part de vos difficultés. Et ce sera le délégué qui déterminera si lui peut intervenir éventuellement en médiation au niveau local ou si cette situation doit faire l'objet d'un transfert au siège pour mobiliser les autres pouvoirs d'enquête. Une chose est importante à avoir en tête, c'est que ce qui va aussi guider l'intervention du défenseur des droits, c'est le souhait du réclamant ou de la réclamante. On ne fera jamais rien sans que cela soit en phase avec les attentes de la personne qui nous saisit. Donc si par exemple vous estimez que la médiation n'est pas adaptée à votre situation, eh bien d'autres solutions pourraient éventuellement être trouvées. Il y a également un autre numéro à connaître qui est celui du 3928. Le 3928, c'est une plateforme qui concerne la lutte contre la discrimination que vous pouvez contacter. Ça permet d'avoir des informations sur une situation, est-ce qu'elle relève ou non de ce domaine de compétence, est-ce que vous pouvez ou non saisir l'institution par rapport aux faits dont vous avez été victime. Et puis vous pouvez également obtenir des informations par rapport à une demande qui est en cours par téléphone au 09 69 39 00 00, numéro que vous retrouverez également sur le site du Défenseur des droits.
4: Mais la saisie ne concerne que des affaires administratives. Je pense par exemple si j'ai un souci ou un litige avec un achat en ligne avec un fournisseur quelconque, est-ce que je peux solliciter le Défenseur des droits ou est-ce que c'est une autre voie que je dois prendre?
5: Non, là effectivement on va toucher à quelque chose qui ne va pas relever nos domaines de compétences puisque comme je l'indiquais, nous on va vraiment être compétents dans la relation avec le service public lorsqu'il y a eu une démarche préalable puisque ce qui va fonder notre compétence c'est le dysfonctionnement du service public. D'accord. Ou de l'organisme en charge de mission de service public. En revanche, si on est confronté à un comportement discriminatoire dans le domaine privé, on pourra également considérer qu'on est compétent.
4: D'accord, donc il faut resserrer le problème, quoi.
5: C'est ça.
4: Okay. Alors maintenant, venons-en au monde pénitentiaire. Le détenu est un citoyen comme les autres. S'il souhaite vous solliciter, quels sont les moyens à sa disposition?
5: Alors, la personne détenue, elle va pouvoir, tout comme n'importe quel autre citoyen, saisir le défenseur des droits en écrivant au siège de l'institution avec un courrier libre d'affranchissement, comme je l'indiquais. Mais on va également avoir des dispositifs particuliers qui sont mis en place pour justement permettre aux personnes détenues de saisir l'institution et de faciliter sa saisine, puisque l'on sait qu'il est plus difficile d'exercer ses droits en détention. Donc, on a la possibilité de rencontrer un délégué qui tient des permanences au sein de l'établissement pénitentiaire. C'est quelque chose qui est prévu par notre loi organique à l'article 37. Et justement, le défenseur désigne des délégués pour permettre à ses citoyens de bénéficier de la même chose que l'ensemble de la population.
4: Mais qui sont ces délégués? Ce sont des bénévoles qui sont affectés à des établissements?
5: Tout à fait. Ces délégués sont des délégués bénévoles qui vont tenir des permanences dans des lieux classiques. Enfin, quand je dis classique, c'est hors détention. Et qui vont également tenir une permanence en milieu pénitentiaire.
4: D'accord. Et qui sont le relais donc des détenus par rapport à l'expression des droits?
5: Oui, qui sont en fait là pour permettre aux personnes détenues d'exprimer des difficultés et leur permettre de bénéficier éventuellement de l'intervention de l'institution. Tout à fait. Donc il y a cette possibilité-là avec les délégués qui vont venir rencontrer les personnes détenues après avoir reçu soit un courrier de leur part, soit avoir reçu un dépliant, puisque en détention nous avons un support particulier qui est un dépliant qui est donné aux personnes qui arrivent en détention au moment du passage au greffe, lorsqu'elles entrent en détention. Un certain nombre de documents leur sont communiqués et ce dépliant qui est un dépliant orange leur est donné pour qu'elles puissent éventuellement saisir le délégué. Sur cette base-là, le délégué va ensuite contacter la direction de l'établissement pour pouvoir rencontrer les personnes détenues qui l'ont saisi. Et puis, on a également mis en place un numéro de téléphone qui est le 3141, numéro de téléphone qui a été créé pendant la crise sanitaire et qu'on a décidé de maintenir parce qu'on a aussi, l'institution s'est rendue compte que c'était particulièrement intéressant d'avoir cette modalité de contact puisqu'on s'est rendu compte que parfois les délégués ne recevaient pas toujours les dépliants ou les courriers ou que les courriers des personnes détenues n'étaient pas forcément transmis au siège de l'institution. Et donc ça permet aux personnes détenues de contacter directement la plateforme des écoutants au niveau du siège. Plateforme qui ensuite derrière...
4: Via le délégué, puisque a priori les détenus n'ont pas de téléphone.
5: Hein. Oui, vous avez raison. Je précise, c'est pas via le délégué, c'est simplement que ce numéro, le 3141, a été inscrit au titre des numéros de téléphonie sociale.
4: D'accord.
5: Donc en fait, les personnes détenues peuvent appeler depuis la cabine et ne paieront pas de communication lorsqu'elles prendront contact avec le défenseur des droits, sachant que c'est tout récent puisque... La la gratuité de ce numéro a été actée avec l'administration pénitentiaire en 2023. Avant, ce numéro était payant et c'était un numéro en 01, c'était pas un numéro à 4 chiffres. Donc les personnes détenues vont pouvoir contacter la plateforme qui se situe au siège depuis la cabine téléphonique parce que c'est un numéro de téléphonie sociale. Et derrière, si les difficultés rapportées entrent dans le domaine de compétences de l'institution, la plateforme contactera le délégué par mail pour que le délégué puisse rencontrer la personne détenue. Donc voilà, c'est une manière de signaler ces difficultés. Voilà au niveau des dispositifs. En détention, on a évidemment un enjeu, c'est la visibilité du délégué. Parce qu'il faut que les personnes détenues puissent avoir connaissance de sa présence au sein de l'établissement pénitentiaire. Et donc, il y a tout un enjeu autour de l'affichage qui est fait au sein de l'établissement, en quartier ordinaire, en quartier disciplinaire ou en quartier d'isolement, pour que les personnes puissent identifier le délégué. On a également la possibilité d'intervenir sur des actions collectives. On a des délégués qui vont participer aux réunions d'information qui sont créées avec les partenaires extérieurs pour expliquer ce qu'est un aumônier, quel type d'association peut intervenir en détention, et puis qu'il est possible de saisir l'institution.
4: La perception des délégués dans les établissements, elle est bonne ou elle est encore à améliorer?
5: En tout cas, ce qui est certain, c'est que les personnes détenues comprennent que les délégués sont là dans une démarche d'apaisement et de lien avec l'établissement pénitentiaire, puisque comme je l'indiquais au préalable, les délégués font de la médiation. Donc il n'y aura pas d'enquête menée par les délégués au niveau de l'établissement pénitentiaire, donc ils ont vraiment ce rôle d'apaisement et effectivement c'est quelque chose qui est ressenti par les personnes détenues. Après, c'est assez variable en fonction aussi de la taille des établissements pénitentiaires, puisque dans certains établissements pénitentiaires l'information circule mieux puisqu'on est sur des petites structures, là où dans d'autres c'est beaucoup plus compliqué. Donc de manière générale, les personnes détenues comprennent que les délégués sont plutôt là pour les aider, quoi.
4: Alors, sur quel domaine ces détenus, justement, interpellent-ils les défenseurs des droits?
5: Alors, les personnes détenues, elles nous saisissent sur des sujets qui sont très différents les uns des autres. Elles vont nous saisir par rapport à des situations qui vont concerner l'administration pénitentiaire elle-même, son fonctionnement, voire même parfois le comportement de personnel de l'administration pénitentiaire. Alors là, on se situera dans le domaine de la déontologie de la sécurité ces questions-là, donc en lien potentiellement avec d'éventuelles violences ou des propos déplacés, sera traitée par le siège de l'institution, puisqu'il est nécessaire de mener une instruction. Donc le délégué,
4: mais
5: lui...
4: Mais comment dans ce cas-là, ils apportent des preuves?
5: La question de la preuve, elle est centrale dans le cadre d'une enquête qui est menée par le siège, mais il y a des moyens qui peuvent exister, et c'est notamment pour cela qu'il faut que les délégués soient particulièrement réactifs en matière de déontologie de la sécurité, parce que parfois on a des vidéos, et donc il faut pouvoir préserver en fait ces vidéos pour que les juristes du siège puissent y avoir accès. Il y a différentes manière de prouver, mais effectivement, la preuve reste centrale dans la question de la caractérisation du manquement déontologique. Mais les personnes détenues peuvent aussi nous saisir par rapport à des difficultés qui concernent des administrations extérieures à l'administration pénitentiaire, puisque eux-mêmes vont faire des démarches, par exemple demander un renouvellement de carte d'identité. On est en détention, mais on le fait auprès de services qui sont extérieurs, donc on peut être également saisi de ces questions-là. Y a un outil qui est particulièrement intéressant et qui permet de balayer en fait une grande partie des sujets pour lesquels l'institution est saisie par les personnes détenues. C'est un recueil de fiches pratiques. Il y a 52 fiches pratiques qui ont été rédigées dans un langage clair et accessible pour que justement la grande majorité des personnes détenues puissent accéder à l'information. Ce recueil de fiches pratiques a été publié fin 2024 et il est conçu de telle manière à ce que la personne qui le lise puisse identifier le droit applicable et ensuite la manière dont l'institution peut éventuellement intervenir. Il est découpé en 4 grandes parties. Donc on va avoir le quotidien en prison, on va également avoir les moyens de contrôle et la discipline, la justice et les démarches administratives et les situations particulières. Par exemple, sur la vie quotidienne, l'institution va être régulièrement saisie de difficultés en lien avec une perte ou avec une dégradation d'objets personnels lors d'un transfert. Il y a une demande d'indemnisation qui est faite et la personne détenue n'a pas de réponse ou a une réponse insatisfaisante. Donc là, l'institution, c'est vrai qu'elle est assez régulièrement saisie de cette difficulté. Elle peut être également saisie en matière de transfert, et notamment pour le transfert pour maintien des liens familiaux. Donc une demande de transfert est faite, et puis la personne détenue a relancé et n'a pas de nouvelles. Donc nous, on peut tout à fait intervenir pour savoir ce qu'il en est, où en est le traitement de cette demande. Et là, dans cette hypothèse-là, on va intervenir en médiation. S'il s'avère que, par exemple, un refus de demande de transfert pour maintien des liens familiaux est insuffisamment motivé ou ne répond pas aux exigences légales en matière de motivation, à savoir une motivation en fait et en droit, eh bien l'institution pourra intervenir et faire des recommandations auprès de l'administration pénitentiaire. Voilà deux exemples de sujets pour lesquels on peut être saisi en matière de vie quotidienne. Un troisième que je trouve assez intéressant aussi parce qu'on n'y pense pas forcément, mais par exemple une personne détenue qui aurait des difficultés à faire une reconnaissance de paternité en détention, donc une démarche qui aurait été faite auprès du parquet ou auprès de l'officier d'état civil, et puis une absence de réponse ou l'impossibilité d'avoir quelqu'un qui se déplace pour l'enregistrer. Là, l'institution va pouvoir aussi intervenir et ça fait partie d'une des fiches donc de ce recueil de fiches pratiques. On a d'autres exemples, évidemment, hein, en lien avec, par exemple, la santé, l'accès aux soins, c'est un vrai sujet, il y a énormément de difficultés. Donc on est régulièrement saisi par rapport, par exemple, à des problèmes d'extraction pour bénéficier d'une opération. On est également saisi par rapport au non-respect du secret médical. On va être également saisi dans le domaine du contrôle et de la discipline de difficultés en lien avec l'exécution des fouilles ou de la légalité de la décision qui font de la fouille, et puis parfois aussi une difficulté pour la personne détenue à obtenir le document qui justement motive l'exécution d'une fouille. On peut tout à fait intervenir en médiation dans cette hypothèse. Donc voilà, les sujets sont vraiment divers et variés. Pour les populations particulières, par exemple les personnes en situation de handicap, on va être aussi régulièrement saisi de difficultés pour percevoir l'allocation adulte handicapé, donc l'AAH, des démarches qui ont été effectuées, la caisse qui ne répond pas, des versements qui ne

0: Et d'ailleurs, à ce titre, je me permets de passer un message, puisqu'en Nouvelle-Aquitaine, nous recherchons des délégués, puisque nous avons 3 vacances au sein de 3 établissements pénitentiaires, à savoir la maison d'arrêt de Périgueux, le centre de détention de Neuvic et la maison d'arrêt d'Agen. Et nous cherchons également des renforts au centre pénitentiaire de Mont-de-Marsan et au centre pénitentiaire de Gradignan.
1: Voilà. C'est une activité totalement bénévole.
0: Tout à fait, c'est totalement bénévole. Et... les délégués tiennent une journée de permanence par semaine. Et ensuite, il y a le temps qui est nécessaire au traitement des dossiers.
1: Et c'est quel type de profil, finalement, que vous avez
0: C'est très divers et varié. Alors, comme c'est une activité qui demande du temps, la majorité de nos délégués bénévoles sont retraités, puisqu'il faut pouvoir consacrer le temps nécessaire au traitement des réclamations et à ces permanences qui prennent la journée et qui peuvent être particulièrement chronophages en détention, puisqu'on sait qu'il y a aussi des contraintes inhérentes au fait de tenir des permanences en milieu pénitentiaire.
1: Est-ce qu'il faut avoir des connaissances juridiques? Est-ce que vous leur prodiguez avant qu'ils commencent une formation de base?
0: Oui, absolument. Il y a une formation obligatoire au siège de l'institution, une formation d'une semaine. Et ensuite, on a tout un panel de formations continues. Et puis, on fait aussi un travail au niveau de la région, puisque j'en ai très peu parlé, parce que nous, on a un petit peu au niveau régional, on a un petit peu le pivot, en fait, de l'institution entre le réseau et le siège. Mais au niveau de la région, on les accompagne aussi sur le traitement de ces dossiers qui peuvent être parfois plus ou moins compliqué. Donc oui, les délégués bénévoles ne sont pas lâchés dans la nature, ils sont accompagnés et ils sont installés en établissement pénitentiaire. Donc lors d'une prise de permanence, le conseiller aux questions pénitentiaires du siège se déplace avec le pôle régional et il y a une journée qui est consacrée à l'installation, la visite de l'établissement, etc. Donc il y a un vrai accompagnement des délégués bénévoles. Pour continuer sur les chiffres, peut-être vous dire aussi que les sollicitations ont nettement augmenté en 2024, puisque en 2023, les délégués ont été sollicités autour de 8000 fois. En 2024, on se situe autour de 9000, donc on a une augmentation de 12,5%. Et puis, ce qui est assez aussi notoire, c'est la forte augmentation des appels au 31-41. Donc en 2023, on avait à peu près 8000 appels. En 2024, on en a à peu près 16000. Donc cette hausse est vraiment significative, ce qui implique de fait une activité accrue aussi pour les délégués de l'institution. Voilà, Daniel.
1: Très bien. Eh bien écoutez, merci Julie pour avoir accepté notre invitation. Nous venons de le voir, l'action du défenseur des droits est essentielle et j'espère que cette chronique aura permis de mieux la connaître. Un grand merci aussi à Radio Campus qui nous donne l'opportunité de nous exprimer. Je remercie enfin tous les auditeurs pour nous consacrer un peu de leur précieux temps. N'oubliez pas, vous pouvez nous réécouter via le podcast. À très bientôt pour une nouvelle chronique. 88.1

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7: Que dit la science sur les différences cognitives entre les hommes et les femmes ? Bonjour à tous, c'est Carla. Vous le savez ou non, mais l'égalité homme-femme sur le plan intellectuel est encore très discutée par certains. Et oui, nous sommes en 2026, me direz-vous. Néanmoins, la modernité de notre ère, bien qu'ayant fait évoluer la majorité des mentalités de notre population, a sans aucun doute oublié quelques personnes en chemin. Je suis donc ici avec vous pour clarifier quelques aspects biologiques concernant les différences et les similarités intellectuelles entre hommes et femmes. Car même si globalement, on sait que la différence n'est pas notable, savons-nous pourquoi ? Nous pouvons remercier la recherche médicale qui a bien évolué, car comme vous l'imaginez, ça n'a pas toujours été le cas. Remontons dans les années 2000. À cette période pourtant récente, les neurosciences commençaient seulement à mieux comprendre les différences cérébrales liées au sexe, notamment grâce aux nouvelles technologies, aux techniques d'imagerie du cerveau par exemple. Un peu plus tard, les chercheurs mettent en évidence une prévalence accrue de l'autisme et du TDAH, donc trouble du déficit de l'attention avec ou sans hyperactivité, chez les hommes, contre une prévalence cette fois-ci accrue de l'anorexie pour les femmes. Quant aux études modernes, elles ont finalement mis l'accent sur le rôle des hormones et de la génétique concernant la différence entre le cerveau d'un homme et celui d'une femme. C'est un cheminement intéressant, certes, mais quels sont donc les fins détails de ces différences ? Il faut savoir que ces dernières se mettent en place très tôt. Tout commence à l'état de fœtus. Le fœtus masculin dispose d'un gène dont ne dispose pas le fœtus féminin, et qui est le gène SRY. Ce gène permet la formation de l'organe reproducteur masculin, et ce dernier va être à l'origine de la production de la testostérone. Et cette testostérone va jouer un rôle majeur, pas que dans la formation de vos muscles, messieurs, et oui, puisqu'elle va également être déterminante dans la formation de votre cerveau. Elle va se transformer en une molécule qu'on appelle l'œstradiol, et celle-ci va permettre la croissance de certains neurones, ainsi que la formation de synapses, la structure permettant aux neurones de communiquer. Mais cela ne veut pas dire que les hommes, pendant leur vie fœtale, développent plus de neurones et seront donc logiquement plus intelligents, puisque ces neurones formés sont des neurones spécialisés dans les comportements reproductifs, comme la motivation sexuelle, mais également dans les comportements défensifs, comme la compétition ou par exemple la dominance. Les hommes développent donc plus de neurones dans les zones du cerveau relatives à l'accouplement. C'est ce qu'on appelle la masculinisation du cerveau. Mais qu'en est-il des femmes ? Car je vous le rappelle, mais dans la grande théorie de l'évolution et donc dans la survie de bien des espèces, le mâle doit être à l'origine du déplacement ainsi que des dépenses physiques liées à l'accouplement, car il veut assurer sa descendance. Mais les femmes ne font pas l'objet de cette pression. Il est donc tout naturel que notre développement l'ait bien compris, et ce, dès les premiers moments de notre vie. En effet, à l'état de fœtus, les femmes ne disposent pas, quant à elles, de ce fameux gène SRY. Donc pas de testostérone et donc pas de masculinisation du cerveau. Elles suivent ce qu'on appelle le programme de développement de base. Pour prouver le rôle de ces hormones mâles sur le développement fœtal, une étude a été menée sur des fœtus de futures souris femelles auxquelles les chercheurs ont injecté de la testostérone. Eh bien, les résultats sont fascinants, car figurez-vous que ces souris, au cours de leur vie adulte, ont complètement développé des comportements reproductifs et sociaux masculins, révélant donc le véritable poids de cette hormone lors du développement biologique masculin. Mais tout ne s'arrête pas à ce qui se joue avant notre naissance. N'oublions pas une période clé de nos vies, que j'espère la majorité d'entre nous a fini de traverser, mais qui a été déterminante dans nos vies, tant sur le plan social que biologique d'ailleurs, qui est... Et vous l'aurez peut-être deviné, la puberté. Une période de vie très riche en émotions, certes, mais surtout très riche en hormones. En effet, à ce moment-là de nos vies, nos organes reproducteurs féminins et masculins vont produire des hormones spécifiques qui sont encore la testostérone, mais aussi les œstrogènes et la progestérone. Ces dernières vont atteindre certaines zones du cerveau pour y renforcer la création de neurones et donc de synapses. Tout ça pour vous expliquer que structurellement et cognitivement parlant, à part quelques modifications à certaines périodes clés, la science ne décèle aucune différence significative absolue entre le cerveau d'un homme et celui d'une femme. Les différences les plus constantes concernent donc certaines tâches spatiales, par exemple, légèrement en faveur des hommes, comme par exemple la navigation ou encore l'orientation de manière générale. Les tâches verbales, quant à elles, vont cette fois-ci en faveur des femmes, telles que par exemple la génération de mots ou la compréhension et analogie des verbes. En revanche, là où la biologie semble jouer un rôle plus clair, ce n'est pas dans l'intelligence, mais dans certaines vulnérabilités neurologiques. Vous vous souvenez qu'au début de cette chronique, je vous ai parlé d'une prévalence plus élevée de l'autisme et du TDAH chez les hommes ? Eh bien, une partie de l'explication pourrait venir de la génétique. Vous le savez peut-être, mais une femme dispose de deux chromosomes X, tandis qu'un homme n'en possède qu'un, son second chromosome étant le Y. Eh bien, figurez-vous que si un gène pathologique, donc un gène d'une maladie, touche un des chromosomes X de la femme, cette dernière ne sera pas atteinte par la pathologie. Il lui reste un deuxième chromosome X. Alors que cette dernière, l'homme, donc, voit son seul, enfin, si ce dernier voit son seul donc, chromosome X touché par un gène dit malade, ce dernier développera forcément la pathologie. Il dispose donc de bien plus de risques de contracter une maladie, et cela englobe également des maladies neurodéveloppementales telles que l'autisme et donc le TDAH. La prévalence accrue d'anorexie chez les femmes, cette fois-ci, résulte quant à elle majoritairement malheureusement d'une pression sociale. Et si l'on reste sur la thématique sociale, les neurosciences montrent que la cognition dépend aussi fortement de l'éducation, de l'expérience, mais aussi de l'entraînement ou encore de l'environnement social. Et ça, que l'on soit un homme ou une femme. Le cerveau a même été comparé à une mosaïque par plusieurs chercheurs, car chaque individu possède un mélange de caractéristiques propres à un homme comme à une femme. Et comprendre cela est essentiel, car ces différences ne sont pas seulement scientifiques. Elles ont aussi des répercussions dans notre société, puisqu'au-delà des enjeux cognitifs et intellectuels, ces différences sont liées à des questions sociales importantes, comme par exemple les écarts salariaux, la représentation dans les postes de pouvoir, mais aussi les différences dans certains troubles psychiatriques ou encore les différences dans la criminalité. Ces questions rendent le sujet très sensible politiquement et socialement. Il est donc essentiel que ces domaines s'appuient sur des faits scientifiques solides et rigoureusement établis. Et c'est précisément pour cela que la recherche continue d'explorer ces questions aujourd'hui. En attendant, moi je vous dis à la semaine prochaine pour une nouvelle chronique scientifique et peut-être encore quelques idées reçues à déconstruire ensemble. Je vous remercie.
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1: Avec Lucie, salut Lucie.
2: Salut tout le monde, merci pour cette introduction très suave, Léo, j'apprécie. Aujourd'hui, on se retrouve pour une chronique construction. Après avoir parlé nombre, famille, minoritisation, on s'attaque à la construction, parce qu'on est dans une chronique très transversale et pluridisciplinaire. Donc, si je vous dis construction en lien avec les langues, vous pensez à quoi ?
3: La tour de Babel.
2: Ok, c'est intéressant.
1: Construction, vraiment, les constructions physiques.
2: C'est à ta libre imagination.
1: Ouais, je dirais grammaire et syntaxe.
3: Ah ouais.
2: J'étais un peu matrixé, non, Léo ?
1: Ouais, un peu, je sais plus.
4: Moi, je connais le titre de la chronique, donc...
2: Oui, du coup, Marie, c'est elle qui a imprimé ma chronique, donc elle a mis un petit spoiler.
3: Ah merde, c'est triché, ça.
2: Et donc, en fait, on va parler de langue construite ou artificielle. Et donc, c'est quoi, selon vous, donc une langue construite ou artificielle ?
1: Alors ça, c'est une très bonne question, Lucie.
2: N'est-ce pas ? Ouais. J'ai toujours d'excellentes questions.
1: J'en ai aucune idée, là, pour le coup. Marie. Non, non.
4: Pourquoi moi ?
1: Toi qui as lu la chronique.
4: Non, mais non, je ne l'ai pas lu, j'ai juste lu le titre. Donc... Mais là, je ne sais pas, une langue... peut-être qui n'a pas forcément d'historicité, je ne sais pas.
2: Ok, ouais.
4: C'est-à-dire qui est consciemment, peut-être consciemment construite. Contrairement à une langue qui subirait un petit peu, enfin subirait, qui
1: ouais,
4: changerait
1: rien,
4: sur
1: quoi.
4: Le long terme. Non, mais je sais pas.
2: Alors, elle est en plein dans le mille, Léo, donc.
4: Allez.
3: Sois
2: plus agréable avec tes collègues.
4: J'ai pas lu la chronique, je jure.
2: Une langue artificielle est, selon le dictionnaire des langues imaginaires de Alabani et Buonarroti, une langue construite au moyen d'une série de conventions, aussi bien pour les règles que pour le lexique. De l'avis de certains spécialistes, la différence la plus importante entre la langue artificielle et la langue dite naturelle réside dans le fait que la première est sciemment construite, tandis que la deuxième est un produit spontané. Fin de citation. Alors là, je vois vos têtes. Et donc, tout de suite, je vais enchaîner avec une deuxième définition pour éclairer un peu. J'aurais peut-être dû vous prévenir qu'aujourd'hui, c'était un peu costaud
1: ouais.
2: comme chronique. Donc, on va enchaîner avec une définition de Wikipédia. Donc, je cite, « Une langue construite ou planifiée, qu'on appelle aussi idéolangue, ou aussi conlangue pour constructed language en anglais, est une langue créée par une ou plusieurs personnes dans un temps relativement bref, Contrairement aux langues naturelles, dont l'élaboration est en grande partie spontanée et sans plan d'ensemble, il est donc parfois difficile de cloisonner les langues dans ces deux catégories. Généralement, on trouve une grande part d'arbitraire et d'exception dans les langues dites naturelles. Donc on va penser par exemple aux nombreuses exceptions de la langue française, par exemple les pluriels. Il y a une tonne de manières de faire les pluriels. Par exemple, quand on conjugue aussi au présent, il n'y a pas une conjugaison. Ça peut être avec un E, avec un ES, avec un DS, avec un TS, avec un T tout seul. Enfin, voilà, on a plein de conjugaisons différentes. Donc ce qui est plus rare parmi les langues construites, puisqu'elles sont généralement consciemment faites pour être accessibles et donc exemptes d'exceptions. Fin de citation. Est-ce que c'est un peu plus clair ?
3: J'ai décroché quand tu as dit radiateur.
2: Quand j'ai dit radiateur, mais j'ai pas dit radiateur.
1: Mais alors attends, du coup, oui. Par exemple, le français, c'est une langue... Bah, c'est construit, du coup. Non, du coup, c'est artificiel.
2: En fait, t'as une différence entre les langues construites et artificielles. Tu les mets dans la même catégorie. Langue construite et artificielle, d'accord. C'est un autre nom, en fait. C'est juste que, en fonction de comment on nomme, tu vois, moi, je suis pas hyper fan, par exemple, de artificielle. J'aime bien construite. Voilà, on peut même dire aussi langue imaginaire, par exemple. Ça marche aussi. C'est la même catégorie, en
1: d'accord,
2: fait.
1: D'accord, je croyais que c'était deux choses en opposition.
2: C'est langue dite construite ou artificielle. Et de l'autre côté, on a les langues naturelles. Et justement, c'était ma prochaine question. Est-ce que vous avez des exemples de langues naturel versus de langue artificielle?
4: Bah, naturel français.
2: Par exemple
4: Artificielle. Enfin, construite.
2: Ouais, construite ou artificielle. Léo, t'en avais cité. Tu t'en rappelles, une fois, je t'avais quizé. Est-ce que tu peux me donner 10 langues?
1: Ouais.
2: Et t'avais commencé à me donner plein de langues construites. Et j'étais là, oula, ça part pas dans le sens de la chronique. Mais t'avais plein d'idées.
1: Oui, alors bah, c'était des langues fictives. Donc il y avait
2: oui.
1: genre l'elfique ou le klingon, des choses comme ça. Mais est-ce que la langue des signes, c'est une langue construite?
2: Ça, c'est une très bonne question. Et en fait, pour ça, moi, j'avais prévu de faire une chronique spécifique sur la langue des signes. Donc tu sais quoi, comme d'habitude, je vais botter en touche et je te renvoie à la future chronique sur la langue des signes. Mais par contre, oui, quand tu parles d'elfique, de klingon, etc., c'est des langues construites. Du
1: Ok, j'ai compris. Ça y est.
2: Ça y est.
3: Okay. J'aurais dit l'espéranto moi-même.
2: Eh ben tout à fait, tu vois, ben reste comme avec nous, c'est la suite de la chronique.
3: Ah,
2: tout à fait.
3: J'ai lu la chronique moi aussi.
2: Tu lis dans mes pensées en fait.
3: Ah, arrête.
2: Et il y a aussi une autre langue naturelle dont je vous parle, je vous rabâche les oreilles avec parce que c'est une langue très importante et chère à mon cœur. C'est l'occitan par exemple. C'est une langue. Du coup, j'ai dit construite. Non, c'est une langue naturelle. Hein. Elle dérive de quelle langue? Si on pense au tronc, c'est quoi par exemple pour l'occitan? À l'origine, c'était quelle langue?
1: Je sais plus. Marie Assay.
2: Le français, le portugais, l'espagnol.
3: Ah oui, voilà. Le latin.
2: Voilà, exactement, du latin vulgaire, c'est-à-dire du latin parlé par le peuple. Donc en fait, ce n'est pas une langue construite parce que c'est une langue qui a dérivé petit à petit, qui s'est différenciée en fait, avec les usages, etc., les influences de différents groupes. Et puis finalement, elle s'est plus ou moins stabilisée et elle est devenue l'occitan. Mais c'est comme le français, il n'y a pas quelqu'un qui s'est mis un jour sur une table pour dire « bon, mais je vais créer une langue, je vais l'appeler l'occitan, etc. » C'est qu'en fait, ça s'est fait plus ou moins naturellement et après... Après, on s'est dit, bah, ça serait peut-être bien, finalement, qu'on ait une graphie unifiée, etc. Mais à l'origine, ce n'est pas deux, trois personnes qui sont mises sur une table en disant, voilà, aujourd'hui, on fait l'occitan, aujourd'hui, on fait le français. Vous voyez la différence avec, par exemple, l'espéranto, ce que tu mentionnais. Voilà. Donc, on enchaîne. Donc, maintenant qu'on a vu la différence entre une langue dite naturelle, on va différencier, en fait, entre les langues artificielles ou construite a priori et a posteriori, puisque là vous me parliez par exemple de klingon, elfique, espéranto, etc. Eh bien, c'est quoi une langue artificielle a priori et a posteriori? Je vais vous lire la définition et on en parle juste après. Donc, Louis Coutura et Léopold Léo, dans leur Histoire de la langue universelle en 1903, distinguent entre langue artificielle a priori, donc qui construisent lexique et structure de manière entièrement inventée, et langue artificielle a posteriori, qui tirent des langues naturelles, diversement déformées, les matériaux destinés à leur formation. Et donc là, si je vous pose la question, du coup, pour vous, l'espéranto, ça se classifie, tu le classifierais dans quoi? Plutôt dans une langue a posteriori, une langue artificielle a posteriori ou a priori?
3: A posteriori plutôt.
2: Ouais, exactement. Moi, je le mettrais aussi là-dedans parce qu'en fait, l'espéranto, je ne sais pas si vous le savez, mais c'est un mélange. Ça a été fait par... en partie par Dr Zamenhof, un médecin polonais. Et donc, il a pris une grande partie, par exemple, des langues romanes. Il a appris aussi des langues germaniques et slaves, mais en fait, on retrouve vraiment une grosse influence de ces langues-là. Donc, il n'est pas parti de rien, il s'est inspiré de systèmes existants qu'il a simplifié, parce que le but, en fait, c'était d'en faire une langue internationale. Vous voyez ? Alors que, par exemple, je ne connais pas bien Tolkien, etc., et les autres langues artificielles, mais je suppose qu'il a une plus grande part d'imaginaire, et donc ce serait plus des langues qu'on classifierait de a priori. Parce que du coup, il s'est assis, lui, il a dit, ben voilà, comment je vais inventer mon truc et tout, et il a fait ça autour de la table. Voilà. Mais ça, je pense que j'ai prévu d'interviewer des experts entre guillemets de ça pour qu'on puisse en discuter. Je pense que ça pourrait être très intéressant.
8: Affaire à suivre.
2: Exactement. Donc voilà. Donc pour information, dans une réunion en 1956 qui réunissait les représentants les plus qualifiés de l'espéranto, de l'ido et de l'interlangue, trois des langues construites les plus connues, ainsi que des historiens, anthropologues, linguistes, il fut décidé que l'adjectif artificiel n'était pas le meilleur. Donc probablement car la connotation est assez péjorative. Et donc furent proposées d'autres formules, comme par exemple langue auxiliaire internationale. Et donc si on voulait classer les langues artificielles, donc la classification n'est pas de moi, on pourrait faire quelque chose comme ceci. On aurait par exemple les langues internationales auxiliaires, ou les langues auxiliaires internationales dont on vient de parler, comme l'espéranto, l'ido, l'interlangue, qui visent à être la langue internationale auxiliaire de l'humanité afin de faciliter la communication internationale aux côtés d'autres grandes langues nationales. On aurait aussi, deuxièmement, les langues fictionnelles, le Klingon de Star Trek, par exemple, dont le but est de contribuer à l'élaboration d'un univers fictionnel. Et enfin, en troisième position, on aurait les langues expérimentales, comme la langue dite logique, le Lojban, par exemple. Voilà, c'est un type de langue. Donc en fait, on pourrait classer nos langues artificielles construites dans langue auxiliaire internationale, langue fictionnelle et langue expérimentale. Voilà. Je vous avais dit, hein,
8: c'est technique, mais c'est clair.
2: C'est technique aujourd'hui. Donc on va s'arrêter pour le reste de la chronique, on va s'arrêter sur les langues auxiliaires internationales, puisqu'on a déjà parlé de l'espéranto. Et donc Wikipédia définit ces langues auxiliaires internationales comme une langue construite, voilà, ça fait partie des langues construites, à vocation véhiculaire, on va y revenir, encore un terme technique, désolé, conçue dans un

0: ce que t'en penses. C'est une langue ou un dialecte qui sert systématiquement de moyen de communication entre des populations de langues ou dialectes maternels différents, tout particulièrement lorsqu'il s'agit d'une langue tierce, différente des deux langues natives. Fin de citation. Par exemple, l'anglais. Si je vais en voyage en Turquie, mon guide ne parle pas français, je ne parle pas turc, donc on va utiliser l'anglais. L'anglais qui, du coup, est une langue maternelle, parce que des gens l'apprennent comme langue maternelle, mais aussi une langue véhiculaire. Par exemple, moi, quand je l'utilise surtout comme langue véhiculaire pour me faire comprendre, par exemple, deux personnes qui parlent une langue que je ne parle pas, le turc, par exemple, ou l'arabe.
1: Moi, j'ai une question.
0: Oui.
1: Dans le codage informatique, on parle l'anglais, donc on peut dire que c'est enfin, mais est-ce que c'est considéré aussi comme une... Enfin, un moyen de communication véhiculaire.
0: Oui, par exemple, l'anglais, ça peut être tout à fait une moyen de communication véhiculaire. Mais par exemple, il y avait aussi des langues bon, là, qui ont disparu, mais autour du bassin méditerranéen, quand il y avait beaucoup de commerce à l'époque, je ne sais plus exactement quel siècle, mais il y avait beaucoup de commerce. Et du coup, on avait inventé une lingua franca qui était un peu un mélange de différentes langues, dialectes, etc., pour que tout le monde puisse se comprendre. Voilà, donc par exemple, on va le faire aussi dans le monde, par exemple en Afrique, quand on a un pays qui parle plusieurs langues avec différentes ethnies, etc., ben, ils peuvent choisir par exemple une langue qui est soit la langue maternelle d'une partie de la population, soit la langue maternelle de personnes, en fait, pour pouvoir se comprendre. Ils vont faire la même chose en Asie, on fait tout à fait la même chose en Europe, etc., même au sein d'une communauté plus petite.
2: D'accord.
0: En fait, véhiculaire, en fait, c'est cette idée, en fait, de... Tu m'as fait rire avec, du coup, quand tu parlais de véhicule, mais c'est un peu ça, en fait. C'est une langue, du coup, qui bouge, qui communique, en fait, que tu utilises vraiment pour communiquer, tu vois.
3: En fait, toute leçon, en soi, toutes les langues sont véhiculaires.
0: Elles peuvent l'être.
3: Parce que si jamais je parle italien et que je vais dans un autre pays, que je parle italien avec quelqu'un, l'italien serait aussi du coup une langue véhiculaire.
0: C'est ça, ça peut être une langue vernaculaire, donc c'est-à-dire la langue vraiment de la communauté, etc. Mais ça peut être aussi utilisé comme langue véhiculaire, parce que c'est la langue plus facile de communication. Par exemple, aux Nations Unies, en fait, là, il y a plusieurs langues de communication, il y en a 6, dont le français. Ben là, on pourrait dire aussi que le français est utilisé comme langue véhiculaire parce que c'est une langue qui va faciliter la communication.
1: Mais il y a une hiérarchie du coup quand même. Enfin, il y a des langues qui sont davantage parlées que d'autres à l'international. On parle beaucoup d'anglais, mais on parle aussi beaucoup du chinois dans le...
0: Ouais, le mandarin, ouais, qui fait...
1: Enfin, du mandarin, pardon, dans le monde économique, donc...
0: Il y a l'allemand aussi en Europe, pas mal dans le monde économique, ouais, tout à fait. Ah, oui. Ça peut être vernaculaire et véhiculaire, ou que véhiculaire, par exemple. Voilà, bon, je vais conclure parce que ça commence à faire un moment que je suis là, et je suppose que vous avez d'autres choses à voir après. Et donc, du coup... pour continuer avec ce que nous expliquait Wikipédia, on distingue parmi les langues auxiliaires internationales les langues parlées plus d'une décennie, donc essentiellement l'espéranto, qui regroupe pour information 99% des locuteurs de ces langues auxiliaires internationales, ce qui est quand même assez énorme, et deux ou trois autres langues, comme par exemple l'ido et l'interlangue, qu'on avait mentionné. Les nombreux autres projets de langues auxiliaires internationales, ou langues donc, qui font partie des langues construites, n'ont malheureusement pas fonctionné, ou alors ont une diffusion très ou trop restreinte. Et donc voilà, on n'en a pas forcément entendu parler. On arrive à la fin de cette chronique. C'était un peu dense, j'espère que je ne vous ai pas perdu. En résumé, on a des langues dites naturelles, comme celles que j'utilise pour vous parler aujourd'hui, ou l'occitan, dont je parle régulièrement. Mais on a aussi des langues construites ou artificielles, et une façon de les classer, donc ça pourrait être en trois parties, les langues auxiliaires internationales qu'on a mentionnées, comme l'espéranto, les langues fictionnelles, comme le klingon, et les langues dites expérimentales. Ce n'est qu'une seule classification, évidemment, il y en a d'autres, rien n'est figé, on le dit toujours ici. Les débats permettent de nous enrichir et de ouvrir nos perspectives. Si vous voulez en savoir plus, à la bibliothèque Rigoberta Menchú, sur le campus, il y a un excellent dictionnaire des langues imaginaires qui est consultable sur place, qui m'a beaucoup aidé à la rédaction de cette chronique et que je trouve passionnant. Il y a même un petit schéma pour bien s'y retrouver parce que je sais que c'était très dense ce qu'on a vu, donc voilà, ça peut vous aider. J'espère que la chronique vous a plu. On se retrouve la semaine prochaine avec une chronique spécifiquement sur l'espéranto. On va parler de crocodiles, caïmans et d'autres charmantes bébêtes. J'espère que vous serez là. Adi chats.

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19: Bonsoir à toutes et à tous, bienvenue sur la chronique Papo ton cul. Ce soir, je vais prendre 3 minutes de votre temps pour vous parler du fameux mythe de l'étoile de mer. On ne compte plus les fois où on a entendu cette phrase sortir de la bouche d'hommes hétéro cis, et pour celles et ceux qui ne l'ont jamais entendue, c'est une expression souvent utilisée par des hommes pour décrire une partenaire qui serait passive, pas assez performante ou encore pas assez démonstrative lors d'un rapport. Une question simple se pose. Pourquoi les femmes imiteraient-elles un animal marin pendant un échange qui est censé être agréable ? Déjà, cette expression en dit long. Elle sous-entend pour celui qui l'utilise que la performance sexuelle serait une responsabilité féminine, c'est à elle d'assurer le spectacle, d'être sexy et disponible. Or, t'es-tu déjà demandé pourquoi elle était passive ? Premièrement, peut-être qu'elle est épuisée. Cycle menstruel, contraception, stress, pression esthétique, manque de confiance. On veut une femme libérée mais sous pilule, désirable mais pas trop non plus, qui s'exprime mais sans prendre de place. La libido ne fonctionne pas sous pression et on ne peut exiger une performance sexuelle sans prendre en compte l'état psycho et physiologique de la personne en face. Deuxièmement, et si elle s'ennuyait ? Question qui fait peur. Et pourtant, messieurs, si vous vous ennuyez pendant l'acte, c'est souvent qu'elle aussi. Non, elle n'est pas coincée, ni froide ou pas très sexuelle, elle ne prend juste pas de plaisir. D'ailleurs, plusieurs études sur le pleasure gap montrent que dans les relations hétérosexuelles, les femmes atteignent moins souvent l'orgasme que les hommes. On est à 95% pour les hommes contre 65% pour les femmes. Et ce chiffre est plus bas pour les coups d'un soir. Les femmes lesbiennes, elles, déclarent en moyenne plus de satisfaction sexuelle. Ce n'est donc pas une question de nature féminine, mais plus de dynamique relationnelle. Les questions qu'on pourrait se poser sont : est-ce qu'elle prend du plaisir ? Est-ce que je cherche vraiment à comprendre ce qui lui plaît ? Est-ce qu'on communique et surtout, est-ce que j'écoute ? Est-ce que c'est parce que le scénario est toujours le même et avons-nous même déjà parlé de ce qu'on désire ? Car la passivité, parfois, c'est juste le désintérêt. Je dis parfois car oui, la question la plus importante, et je suis sûre que beaucoup l'auront, du moins je l'espère, c'est en a-t-elle vraiment envie ? Car tout cela nous ramène au final à la base des bases et à ces questions importantes. Est-ce qu'elle a dit oui et si c'est le cas, sous quelles conditions ? Une personne qui se fige, ne participe pas, se met en retrait, ce n'est pas toujours de la passivité. Cela peut être de l'inconfort, de la pression, la réaction à un ancien traumatisme ou pire. Donc avant toute chose, on s'assure que la personne en ait envie et dans de bonnes conditions. En tout cas, tout cela révèle surtout une chose, on parle beaucoup de ce que les femmes devraient faire au lit, mais moins de ce que les hommes pourraient apprendre. Le sexe n'est pas une scène, ce n'est pas un porno à rejouer, c'est un échange consentant avec du plaisir partagé. Et si elle ne bouge pas, au lieu de la juger, on pourrait se demander « Est-ce qu'elle se sent en sécurité et écoutée ? Se sent-elle désirée pour elle ou pour ce qu'elle fait ?» Une étude de l'Institut français de sexologie montre que 73% des couples qui communiquent ouvertement sur leurs désirs rapportent une satisfaction sexuelle plus élevée. Ça peut fonctionner aussi pour vos plans cul et sex-friends, bien sûr. C'est donc important de parler. Et attention, les remarques du genre « c'est moi qui fais tout, tu pourrais faire un effort » ou encore aller voir ses petits copains pour expliquer qu'elle fait l'étoile de mer, on stoppe tout de suite. C'est loin d'être constructif et chaque personne a son histoire, son bagage émotionnel et parfois ses blocages. Le but est de se sentir bien ensemble et de ne pas te faire de suppositions. Et de remettre la faute sur l'autre. Car au fond, peut-être que le vrai problème n'est pas l'étoile de mer. Merci beaucoup d'avoir écouté, c'était Papo ton cul. Bisous.
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Bonsoir chers auditeurices, bienvenue dans ce 9e épisode de Sound Power, votre émission mensuelle musicale et de société sur Radio Campus Paris. Aujourd'hui, nous parlons de l'Ukraine à travers ses arts. Au programme ce soir, en première partie d'émission, nous découvrons en musique l'histoire et l'identité ukrainienne intimement liées au combat pour sa liberté et son indépendance face à l'impérialisme russe. En deuxième partie pour l'interview, nous aurons avec nous Louisa Martin-Chevalier, maîtresse de conférences en musique et musicologie à Sorbonne Université, qui nous parlera de l'âme ukrainienne résolument résistante, et de l'évolution de sa musique à partir de l'invasion russe en 2022. Et nous écouterons également l'enregistrement de l'artiste et historienne de l'art ukrainienne Alissa Loskina, qui nous racontera pourquoi l'art ukrainien a été autant invisibilisé et comment il est réapproprié aujourd'hui. Cela fait maintenant plus de 4 ans que l'Ukraine se bat contre la Russie. Mais le front n'est pas que militaire, il est aussi culturel. Selon l'UNESCO, plus de 500 sites ukrainiens ont été endommagés. Les chiffres montrent à 4000 pour le ministère de la Culture d'Ukraine. Les musées de Mariupol, Kherson et Mélitopol ont été pillés et leurs œuvres sont désormais labellisées comme russes. Du même pour les sites archéologiques de Crimée, témoignage de la diversité des peuples et langues présentes en Ukraine. Dans les territoires occupés par l'armée russe, la langue ukrainienne est bannie des écoles. Des enfants ukrainiens ont même été déportés en Russie pour forcer leur assimilation. Ces stratégies ne datent pas de 2022. Elles remontent en réalité à la période des tsars. La circulaire Valuev de 1863 interdit les publications en ukrainien. L'ukrainien était considéré comme un dialecte du russe et appelé le petit russe comme marque d'infériorité, une rhétorique réutilisée par Poutine. L'impérialisme russe, que ce soit aujourd'hui ou hier, repose sur la négation de l'Ukraine en tant que nation différente. Pour commencer notre plongée dans la musique ukrainienne et découvrir sa richesse et ses spécificités, nous allons écouter un kobzar. Véritable gardien de la mémoire musicale du peuple ukrainien, les kobzars sont des musiciens professionnels itinérants et souvent aveugles. Populaire à partir du 15e siècle, il raconte l'histoire du pays, de ses luttes et souffrances au fil des villes et villages traversés. On écoute tout de suite Paul Konoplenko, accompagné de sa kobza, une sorte de luth ukrainien qui interprète Notre Ukraine datant de la fin du 18e siècle. Notre Ukraine interprétée par Paul Konoplenko.

0: C'était à l'instant Borvirimati, Veronica Chernyavska de Marjan Piri-Pairodzok. Marjan Piri-Pairodzok reprend dans ce morceau un texte d'un poète ukrainien de la Renaissance fusillé, une période où de nombreux artistes, tout comme les Kobzars, furent tués par le régime soviétique. Car les années 1920 connurent un fort développement de l'éducation, de la littérature et de la langue ukrainienne. Dès les années 1930, la Russie reprit la répression et interdit par décret en 1938 l'enseignement de l'ukrainien dans les écoles. Et ça laissa des traces. Jusqu'à récemment, le russe resta la langue du progrès qui permettait de s'élever socialement.
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écouté à l'instant Zvodoshka Moya de Brati Adyukini. Brati Adyukini est un groupe de Lille fondé en 1988. C'est grâce à leur cassette Zio Chiotko, enregistrée en 1989 de façon amateur, que le rock gagna des milliers d'oreilles à travers l'Union soviétique. Sur un ton satirique, ils chantaient dans un dialecte hybride mélangeant le russe et l'ukrainien, appelé Surzik. Jouer du rock, la musique de l'ennemi, c'était une incroyable liberté gagnée dans le climat de répression musicale qui existait à l'époque. Avant l'indépendance de l'Ukraine en 1991, un autre groupe captura ce vent de liberté. C'était Kukor Bira Smert. Basé à Kiev, le groupe chantait en ukrainien et créa un son unique que l'on pourrait qualifier d'ethno-gothique. Relégué à la scène underground, leur album, sous forme de cassette, était transmis d'ami en ami ou distribué avec l'aide du label polonais Coca Records. On écoute The Great Heron River de Kukor Bila Smert.

C'était Nishka Petrivoshka de Hilarious Disasters. Ce morceau mélange chant folklorique ukrainien et jazz. On a entendu au début un enregistrement ethnographique de terrain et c'est assez courant que les musiciens ukrainiens soient aussi des ethnologues. La musique populaire, c'est le cœur de la culture ukrainienne portée par les paysans, artisans et les cosaques. Une noblesse culturelle nationale n'a jamais vraiment existé car elle fut toujours récupérée tantôt par l'Autriche, tantôt par la Pologne, tantôt par la Russie. Mais l'histoire de cette musique folklorique est très difficile à retracer. Elle fut transmise oralement à travers les époques et avec difficulté face aux répressions, invisibilisations et exterminations des peuples chanteurs. C'est pourquoi les musiciens contemporains conservent et se réapproprient ces chants en les mélangeant à d'autres genres. Ainsi, le groupe Dacha Bracha propulse dans le monde entier leur style défini comme ethno-kao. Je suis allée voir leur concert dimanche dernier au Trianon et la scène est devenue le support d'un message politique faisant la lumière autant sur la beauté de la culture ukrainienne que sur les soldats partis au front. Un concert qui procura des frissons tant l'émotion des musiciens était forte face à un public parisien solidaire. On clôture cette première partie avec Ptar de Dacha Bracha.

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1: Vous êtes toujours sur Radio Campus Paris et pour notre interview, nous commençons par Alyssa Loskina. Alyssa Loskina est une artiste ukrainienne et historienne de l'art, maintenant basée en Californie. Elle est l'autrice de L'art d'Ukraine et une révolution permanente. On écoute un premier extrait de l'interview que j'ai faite avec elle il y a 2 semaines. Bonsoir Alyssa, nous allons parler ensemble de l'histoire de l'art ukrainien qui pendant longtemps n'a pas été étudiée. Et donc ma première question est pourquoi l'art ukrainien a été autant invisibilisé?
2: Hi, it's nice to meet you. Yeah, it's a very good and very important question.
3: Bonsoir, ravi de faire votre connaissance. C'est une question très importante. Je pense qu'on peut expliquer l'invisibilisation de l'art ukrainien d'abord par le contexte historique du développement de la nation ukrainienne, qui depuis des siècles était dans l'ombre de plusieurs empires. L'Ukraine est indépendante depuis 1991. Et donc jusqu'à récemment, il n'y a pas eu de recherche indépendante sur l'art ou la culture ukrainienne. Ou du moins, ce qui était fait était biaisé par la propagande soviétique, avant ça par la propagande de l'Empire russe ou encore de l'Empire austro-hongrois. Et l'Ukraine est aussi située dans une zone grise. Ce n'est pas assez exotique pour intéresser l'audience occidentale. Nous ne sommes pas cette autre emblématique et en même temps, l'art ukrainien n'est pas familier. C'est pour ça qu'il était invisibilisé. Alors qu'en réalité, l'art ukrainien a une riche histoire, une culture raffinée, des traditions qui ont grandement contribué à ce que vous appelez à tort aujourd'hui la culture russe. La grande culture russe, comme on la présente souvent, est en fait un mythe impérial. Elle inclut beaucoup d'éléments qui n'appartiennent pas vraiment à la Russie, mais qui ont été créés en Ukraine et qui ont ensuite été rajoutés à cette sorte de patchwork de la grande culture russe.
2: Great Russian culture.
1: Vous l'avez dit, l'histoire de l'art ukrainien est marquée par l'impérialisme russe. On peut parler ensemble d'un moment important, les années 1930. C'était une période de famine organisée par Staline, mais aussi de répression de la sphère artistique ukrainienne. Quelles conséquences a eu cette période sur la production artistique et comment certains artistes ukrainiens ont réussi à résister ?
2: It was one of the most difficult times in Ukrainian history and Soviet.
3: C'était un des moments les plus durs de l'histoire ukrainienne et soviétique, car c'était la période de la Grande Purge, où des millions de personnes ont été envoyées dans des camps concentrationnaires pour être tuées. La moitié de ma famille a été torturée et éliminée. Certains Ukrainiens ont été envoyés dans des camps car ils résistaient à la collectivisation agricole. Et des famines ont été orchestrées, comme vous l'avez dit, comme la famine de 1932, qui avait pour but de détruire cette résistance. C'était un acte de revanche contre les paysans ukrainiens. Au même moment, les élites qui avaient une indépendance d'esprit ont été torturées et tuées. Pour les artistes, c'était aussi une période difficile. Pourtant, dans les années 1930, la majorité d'entre eux étaient des communistes. Ce n'étaient pas des dissidents politiques. Et puis soudainement, le régime décidait qu'il ne correspondait plus à l'idéologie en place.
2: So this happened, for instance, to a group of artists who we call the Boychukists.
3: C'est arrivé par exemple à un groupe d'artistes nommé les Boychukistes, du même nom de leur leader Boychuk. Boychuk a établi sa propre école où il essayait de revivifier les traditions de l'art ancien, comme l'art médiéval ou l'iconographie, mais dans le but de servir la propagande communiste. Et puis un jour, le système s'est retourné contre cette école. Les artistes étaient devenus dangereux eux parce qu'ils peignaient des icônes. C'était des bourgeois nationalistes. Ils étaient alors les ennemis du gouvernement soviétique. La plupart des membres de ce groupe ont été exécutés. La majorité de leurs œuvres d'art ont été détruites, surtout les fresques murales situées dans l'espace public. La propagande russe d'aujourd'hui réutilise ces mêmes mécanismes des années 1930-1940. Étrangement, après les famines qui ont tué des millions d'Ukrainiens, le gouvernement soviétique a apporté un grand soutien à l'art. Il voulait créer cette fausse image de prospérité parmi les paysans ukrainiens. Et donc le gouvernement soviétique a soutenu l'art folklorique. Les artistes officiels étaient persécutés et puis dans le même temps, on pourrait dire, pour compenser, l'art folklorique a été encouragé. Le gouvernement soviétique a alors réuni des personnes talentueuses afin de participer à de grandes expositions d'art folklorique. Ces artistes ont voyagé à travers toute l'Union soviétique. Le but était de montrer en image, de rendre vivant le slogan de Joseph Staline que la vie était devenue meilleure. Parmi les artistes sélectionnés pour cette exposition, il y avait Maria Primachenko. Maria Primachenko venait d'un village et n'a jamais appris à faire de l'art. Elle a été enlevée à son village, mise dans de nombreux cours avec des artistes à Kiev. Et de ça a émergé un mouvement très intéressant. Aujourd'hui, Maria Primachenko est vénérée comme un symbole de l'Ukraine, alors qu'elle est le produit de la machine idéologique soviétique.
1: Nous sommes de retour en studio avec Louisa Martin-Chevalier qui est à distance. Bonsoir Louisa.
4: Bonsoir.
1: Vous êtes maîtresse de conférence en musique et musicologie à Sorbonne Université. Alors Alissa Loskina parlait de Holodomor, la famine survenue en Ukraine en 1932-33 qui a laissé un rapport très traumatique à la nature. Et j'ai remarqué que la musique ukrainienne faisait souvent référence à la forêt, à des mythologies. Et vous avez fait le même constat, je crois, auprès de la musique de compositrice ukrainienne. Comment la musique raconte l'identité ukrainienne et notamment son rapport à la nature?
4: Oui, c'est une très bonne question parce que depuis 2022, on a un petit peu tendance à réduire la création musicale contemporaine à la présence de sons de guerre ou de la volonté de représenter la violence. Alors, ces éléments sont très présents en effet dans la création contemporaine, mais comme vous le dites, on observe vraiment dans beaucoup de créations ukrainiennes contemporaines la nature qui n'est pas simplement un décor ou une source d'inspiration poétique, mais elle fonctionne vraiment comme un espace de mémoire, de lieu traumatique dont vous parliez, de projection identitaire et parfois même de résistance. Vous avez mentionné la forêt, on trouve aussi en effet des citations d'imaginaires mythologiques, du cycle de la nature ou des plantes, et qui sont souvent d'ailleurs mêlées à des expériences sonores de la guerre et du déplacement. C'est une manière de réfléchir, je pense, à la notion de transmission, d'interroger aussi l'identité ukrainienne dont Alice a parlé, l'attachement au territoire ou à la perte de ce territoire. Il y a une compositrice ukrainienne qui a beaucoup travaillé autour de cette relation dans plusieurs œuvres. C'est une jeune compositrice, Yana Chliabinska, qui fait partie de la génération de Maïdan, c'est-à-dire une compositrice qui est née au moment où l'Ukraine était indépendante. Et elle a toujours vécu avec cette idée. Donc elle le revendique avec de manière très engagée aujourd'hui. Et elle travaille beaucoup l'idée de nature dans des œuvres comme Verbova, qui veut dire c'est le nom de l'arbre du saule. Qu'elle a composé avec une autre compositrice, Tetiana Khoroshun. Et l'idée, c'est vraiment de travailler dans une performance autour de ce que représente la nature. Elles ont enregistré des sons d'arbres qui proviennent d'une forêt ukrainienne et elles les ont mêlés à des sons qui étaient transformés par les spectateurs et spectatrices qui marchaient en fait sur des planches qui étaient posées sur la scène. Donc le spectateur ou la spectatrice pouvait choisir sa direction et donc créer son propre paysage sonore. On a une sorte de performance-jeu, en fait, qui est interactive et qui est une installation sonore qui fonctionne autour de cette idée de l'arbre, du sol.
1: Alors, vous l'avez dit, la musique ukrainienne est parfois l'expression d'une résistance parce qu'elle a accompagné l'histoire de l'Ukraine sans cesse menacée par son voisin. C'est le cas du groupe Dark Daughters. Est-ce que vous pouvez nous parler un peu de ce groupe et comment la musique permet à leurs membres de transmettre des revendications politiques et de résister, justement ?
4: Oui, alors le collectif Dark Daughters offre vraiment cet exemple de politisation de l'art ukrainien qui est un moment charnière hein, qui a été la révolution orange donc avant 2022 et avec une visibilisation collective des femmes. C'est un ensemble qui est basé à Kiev au départ qui a été fondé en 2012 par le metteur en scène Vlad Trotsky et l'idée c'est vraiment d'avoir une esthétique très particulière qui mêle des influences issues de plusieurs genres, du cabaret, du punk, de la folk et de la musique classique. Elles ont une formation hein, de musiciennes classiques, mais qu'elles rejettent à la fois par des nouveaux formats qui sortent complètement du format du concert et par une critique de la société patriarcale. Elles le disent d'ailleurs, elles décrivent leur art comme une arme contre la peur. Elles tournent beaucoup, hein, notamment depuis 2022, à travers des tournées européennes. Et dans leurs concerts, on voit qu'elles commentent, elles commentent la guerre, elles critiquent énormément le patriarcat avec parfois un peu d'ironie et d'humour assez grotesque. Elles sont reconnaissables, d'ailleurs, peut-être que vous avez une visualisation de cet ensemble, parce qu'elles sont toutes le visage peint en blanc, coiffées avec des couronnes de fleurs et des bottes militaires. Et donc l'idée, c'est vraiment de se battre, de revendiquer un art militant, à travers des chansons qui sont leur moyen d'expression lorsque les mots ne suffisent pas. Il y a une chanson qui joue beaucoup sur cette dualité avec deux références au rosy qui veut dire rose en ukrainien, qui est le symbole traditionnel hein, de la féminité, et Donbass, qui est la région la plus touchée par l'agression russe, donc Rosy Donbass, qui a été composée en 2014, pendant la révolution de Maïdan, mais qui est rejoué en 2022 et qui est l'un de leurs tubes depuis.
1: Eh bien, justement, pour notre pause musicale, on écoute Rosy Donbass de Dark Daughters.

0: Pour notre pause musicale, c'était Rosie Dombas des Dark Daughters. Reprenons la suite de l'interview avec Alissa Loskina, historienne de l'art. Depuis le début de la guerre, il y a une entreprise décoloniale, une réappropriation de l'histoire de l'art ukrainien, car beaucoup d'artistes ukrainiens ont été russifiés. Est-ce que vous pouvez nous parler de ces artistes ukrainiens qui ont été russifiés et expliquer pourquoi, à ce moment de la guerre, il y a un retour aussi fort vers l'art ukrainien ?
1: You know, of course, identity plays a huge role when it comes to wars. Because wars are basically the war of identities. The times of war are the times where people start thinking.
2: Bien sûr que l'identité joue un rôle important dans la guerre. Lorsque les Russes nous ont envahis, c'était le moment où on s'est posé la question, qu'est-ce qui nous pousse à nous protéger? Qu'est-ce qu'il y a à protéger? Il y a cette image qui a été créée qui présente les Ukrainiens comme des gens simples, naïfs, avec leur simple culture, des paysans qui sont sur leur terre et qui ne font rien de particulier, chantent leurs chansons et ils sont mignons, gentils, juste un petit peuple.
1: Were aware of the danger coming from the West. So these Western borderlands were always dangerous. They knew that there was a lot of.
2: Sans oublier que les dirigeants russes avaient conscience du danger qui venait de l'Ouest. Cette frontière à l'Ouest a toujours représenté un danger, car il a toujours eu beaucoup de résistance, de nationalistes avec une forte identité ukrainienne hostile à la Russie. C'est pour ça que la culture urbaine de l'Ukraine a été supprimée.
1: Urban was suppressed. Like the idea of during Soviet time was to present Ukrainian culture as this.
2: Pendant la période soviétique, l'idée était de représenter la culture ukrainienne comme folklorique avec ses villages paradisiaques. C'est pour ça que le gouvernement a soutenu toutes ces expositions sur l'art folklorique. Ça a créé un incroyable mouvement avec des nombreux artistes qui ont émergé, et c'est quelque chose qu'il faut remercier.
1: At the same time, this kind of like neutered Ukrainian culture. It made it look more simple and less.
2: Mais en même temps, ça a caricaturé la culture ukrainienne en la simplifiant et en la rendant beaucoup moins sophistiquée que la culture russe. Après le début de la guerre, il y avait un fort désir parmi les Ukrainiens de redéfinir leur territoire et de se réapproprier les artistes qui étaient en lien avec l'Ukraine, qui sont nés en Ukraine, ou au moins de dire qu'ils étaient nés en Ukraine. Parce que beaucoup de personnes pensent par exemple que le célèbre Kazimir Malevitch était un artiste russe. Il est en réalité une figure très contestée entre plusieurs cultures. Il est né en Ukraine, à Kiev, il a grandi en Ukraine, une grande part de son identité était ukrainienne. Dans ses mémoires, il parle de ses souvenirs passés en Ukraine, mais il était d'origine polonaise et il a travaillé en Russie et en Biélorussie. C'était une figure très cosmopolite et communiste qui ne pensait pas dans nos catégories nationales actuelles. Donc c'est une figure difficile à appréhender. Mais en même temps, il est aveuglément présenté comme ce grand artiste russe, sans mentionner ses origines ukrainiennes. Et donc les historiens de l'art et les historiens ont fait partie de ce mouvement qui a réclamé cet héritage oublié.
1: Same with like other artists, like we have this super famous Russian imperial artist.
2: La même chose s'est passée avec un artiste russe de la période impériale. Ilya Repin
1: was born in Ukraine, was really interested in his Ukrainianness.
2: Ilya Repin est né en Ukraine et était très intéressé par son identité ukrainienne. Il a fait beaucoup de recherches sur des sujets ukrainiens, mais il a aussi réalisé des expéditions dans le pays, dans la région autour de la ville de Zaporizhia, pour créer son œuvre d'art sur les Cosaques de ce territoire.
1: In Russia, it's again, it's like it's a completely distorted.
2: En Russie, encore une fois, on a une image de lui complètement déformée, où cette partie de son identité est soit blanchie, soit arrangée pour montrer qu'il voulait juste peindre les Ukrainiens comme des gens simples, naïfs, qui écrivaient des lettres au sultan turc de l'époque.
1: sitting and writing a letter to Turkish Sultan or something like that. So it's like it's again the same problem. But these are the most famous stories. But there are hundreds and thousands of other artists who are in collections of big
2: Ilya
1: European
2: Repin et Kazimir Malevich sont les exemples les plus célèbres, mais il existe des milliers d'artistes qui sont présentés dans les collections des musées européens et états-uniens à tort comme des artistes russes, alors qu'ils ont plus de connexions avec l'Ukraine. Beaucoup d'activistes ont commencé à en parler.
1: As in every situation, there was a bit of overcorrection, because sometimes when you start, you know, promoting some ideas, you can go a bit too far and it can seem a little too much.
2: Bien sûr, il y a eu des exagérations, mais je pense qu'avec le temps, il y aura des corrections qui seront faites et les choses seront plus équilibrées et seront présentées de façon plus honnête.
1: Another overcorrection is going to happen and things will get more balanced and will be presented in a more, like, you know, honest way.
3: Thank you very much.
0: Merci beaucoup, Alissa.
2: Merci à vous.
0: C'était la fin de cette interview avec Alissa Loskina, Louisa Martin-Chevalier. Alissa parlait de ce mouvement décolonial dans l'histoire de l'art. Existe-t-il ce même mouvement entamé depuis 2022 dans la musique avec une réappropriation d'artistes ukrainiens du XXe siècle?
4: Oui, oui, tout à fait. Depuis 2022, on voit bien que la musique ukrainienne a connu cette même évolution qui dépasse très largement la seule réaction à la guerre. Alors, en fait, le conflit de 2022 agit un peu comme un révélateur des rapports de domination dont parlait Alissa, qui sont plus anciens, et notamment la place centrale qu'a occupée la culture russe dans les récits musicaux de l'Europe de l'Est. Aujourd'hui, on trouve d'ailleurs le terme de décolonial, le terme est vraiment utilisé explicitement dans certains manifestes, et notamment dès les premières semaines après l'invasion de 2022, les institutions musicales, les principales institutions et les communautés musicales, comme le Kyiv Contemporary Music Days ou encore l'Institut ukrainien, ont pris position publiquement pour appeler à une décolonisation culturelle. Ce sont des manifestes qui sont publiés, qui sont signés par une très grande partie de la communauté musicale. Et elle demande notamment que des institutions internationales reconnaissent en fait le rôle de la culture dans les dynamiques impériales actuelles russes et qu'elles soutiennent davantage les artistes ukrainiens en tant que tels. Et en fait, on voit bien que ce mouvement s'accompagne d'une réflexion plus large sur l'histoire musicale. C'est exactement ce que disait Alissa sur la relecture et la nécessaire réflexion critique en fait sur l'histoire ukrainienne. Notamment, on a les mêmes dynamiques avec des réappropriations d'artistes ukrainiens du XXe siècle et qui doit s'accompagner vraiment de cette remise en question des canons dominants. En fait, Alissa a parlé de Malevich, mais il y a en effet de très nombreuses figures aussi en musique qu'on pourrait qui seront nécessaires de redécouvrir et d'intégrer dans des programmes de recherche, de pédagogie ou de programmation. J'ai pensé, moi, c'est un petit peu la même figure, qui a exactement la même trajectoire. Ils se connaissaient, ils étaient amis. C'est Nikolai Rozlavets, qui est pareil, un compositeur qui est né en Ukraine. Malevich a peint un portrait de lui, et c'est exactement ce que disait Alissa tout à l'heure, c'est-à-dire qu'il est présenté encore aujourd'hui comme un compositeur soviétique, comme le plus grand des compositeurs modernes, alors qu'il a été interdit et censuré pendant l'époque soviétique notamment, et qu'il est né en Ukraine. Et vraiment, on voit qu'on a on n'est pas dans une logique d'effacement, mais on a vraiment besoin d'un travail de rééquilibrage, d'une relecture critique de ces figures-là pour mieux représenter l'histoire de la musique ukrainienne dans une perspective plurielle et plus juste.
0: Alors, en ce temps de guerre, ce discours de dérussification de la culture et de la promotion de la culture ukrainienne a pris beaucoup d'importance. Les musiciens et musiciennes que vous avez rencontrés, Louisa, est-ce qu'ils ont des difficultés à garder leur statut d'artiste sans devenir un outil nationaliste, voire de propagande?
4: Oui, c'est une tension qui est assez forte et dont les musiciens et musiciennes sont parfaitement conscients. Ils refusent d'être réduits évidemment à des porte-paroles ou à des symboles simplement revendications culturelles ponctuelles. Et ils savent que leur travail est très entendu dans ce contexte politique. Je pense que on ne peut pas vraiment parler d'instrumentalisation, mais il y a vraiment un repositionnement des musiciens et musiciennes qui revendiquent aujourd'hui une certaine autonomie. On parle de décolonisation alors que c'est un mot qu'on ne trouvait vraiment pas, même après 2014. Donc cette dimension politique, elle est quand même relativement nouvelle depuis 2014, en tout cas formulée ainsi dans des manifestes et puis de manière un peu plus généralisée. Ce qui est certain, c'est que lorsqu'on leur demande aussi comment se situer aujourd'hui dans ce contexte, ils expliquent qu'il y a vraiment une temporalité qui est très particulière et que ce travail-là, il sera sur un temps long et qu'ils ont besoin de temps aussi pour repenser la question d'identité et la question de la reconfiguration de cette histoire et de ces filiations qui sont complexes.
0: Oui, parce que moi, j'ai lu par exemple un chercheur qui s'appelle Luis Velasco Pulfo qui disait que parfois, dans ce contexte, les images sont assez, on va dire, simplificatrices. Il y a une construction des identités qui sont antagonistes, qui ne permettent pas de penser par exemple les dissidents russes ou alors les alliés stratégiques de Poutine.
4: Oui. Je pense qu'il faut bien distinguer aussi... Encore une fois, les différents moments. C'est-à-dire que là, on est dans un moment où le récit ou le narratif russe, c'est vraiment la négation de l'identité ukrainienne. Donc, c'est évident qu'il y a un consensus en Ukraine et qui est partagé par les artistes ukrainiens, ukrainiennes, de montrer qu'ils existent et de montrer qu'il y a. Donc, la dimension nationale, elle est très forte. Et il faudra, bien sûr, réfléchir à la question des nationalismes après, mais je crois que c'est pas le moment. Mmh. Et évidemment qu'il faut déconstruire, mais il y a tout un travail de revisibilisation qui est très important, un travail de rééquilibrage qui est important. Il faut redonner leur place à ces histoires. Et ça passe par une relecture critique, mais attention de ne pas tomber dans l'excès inverse non plus. Voilà, c'est depuis 2014, il faut vraiment laisser de l'espace pour cette réécriture.
0: Oui, merci beaucoup Louisa Martin-Chevalier.
4: À très bientôt, merci.
0: Merci, l'émission touche à sa fin. Je remercie également Alissa Loskina pour sa participation. Merci aux réalisatrices de l'émission, Suzanne et Eléa. Et je remercie également Astrid pour la traduction. Vous pouvez retrouver la playlist et cette émission sur le site de Radio Campus Paris et sur vos plateformes de podcast. Vous pouvez également nous suivre sur Instagram. On se quitte sur le morceau Is It Rage de l'album Basement 626 du groupe Hyphen Dash qui a enregistré cet album l'année dernière dans un sous-sol aux côtés des soldats en plein champ de bataille, rythmé d'abord par les explosions. Comme beaucoup d'artistes ukrainiens le font, les bénéfices de l'album sont reversés à la réhabilitation des personnes touchées par la guerre. C'était Sound Power, rendez-vous le mois prochain, le mardi 2 juin à 21h. Très belle soirée sur Radio Campus Paris.

0: Salut à toutes et à tous, chers auditeurices. Vous êtes dans Sortez les briquets, l'émission qui allume la radio Syllab tous les mardis à 20h. Et avec la meute, on est ravis de vous retrouver. Je m'appelle Laurine et ce soir, on inaugure la 4e saison de Sortez les briquets. Ça se passe dans l'intimité du studio de la radio Syllab qu'on est heureuse de retrouver malgré la relative fraîcheur du studio.
1: On est congelé.
0: Voilà, mais on va se réchauffer ensemble ce soir parce que pour animer cet épisode, je suis accompagnée de Steph, Julie et Léa en régie. Salut à vous trois.
2: Salut.
0: Alors bon, octobre touche à sa fin, hein. Il était temps de reprendre l'antenne pour vous proposer une saison 4 avec de nouvelles sélections musicales de tous les horizons, de toutes les époques et avec en ligne de mire, vous le savez, de la musique faite par les artistes femmes et les artistes minorisés de genre.
3: Sortez les briquets.
0: Et qui dit nouvelle saison dit quelques petits changements, Julie.
4: Ben oui, Laurine, cette année, nous n'aurons malheureusement plus le plaisir d'écouter les chroniques de Manon et Victoria puisqu'elles quittent le projet pour d'autres aventures et on les embrasse bien fort. Et on se rassure en se disant qu'on pourra toujours écouter leur playlist solo avec les titres qu'elles ont glanés au cours des 3 dernières saisons. D'ailleurs, les playlists sont d'ores et déjà dispo sur notre Spotify. Et comme d'habitude, on vous partage tout ça sur nos réseaux.
0: Mais oui, et c'est pas tout. Cette rentrée signe de nouveaux bails locatif hors région Bretagne pour...
5: Parce que c'est trop cher la Bretagne.
0: C'est terrible.
5: Je reviens en squatteuse.
0: Avec plaisir, tu sais. Donc hors région Bretagne pour Mélie et puis pour toi Léa qui est retournée en terre béarnaise.
4: Dans le sud.
0: Mon Dieu, Pau. Voilà. Donc elles rejoignent donc Anna dans la meute en distanciel, même si c'est des occasions...
4: On a des occasions de se retrouver ensemble.
0: Oui, c'est ça. Oh, vous m'ôtez les mots de la bouche. J'adore, merci.
4: Comme ce soir.
0: Vous complétez en fait.
5: Toujours là pour toi, Laurie.
0: Mes petites bafouilles.
4: Et côté format, quelques petits changements aussi. Nos émissions en meute deviennent mensuelles et vous pourrez nous retrouver ensemble chaque premier mardi du mois. Les playlists solo, bien sûr, ça continue parce que nos listes d'écoute perso débordent toujours d'autres trésors qu'on veut vous partager. Et la nouveauté, c'est l'arrivée d'un format qu'on va appeler... tout simplement l'album du mois. Donc rien de plus simple, on vous proposera chacune notre tour un album coup de cœur dans son intégralité pour une expérience totale et qui vous plaira, on l'espère.
1: Mais d'abord, on commence comme à notre habitude avec le mot random. Celui-ci avait été proposé lors de notre émission de fin de saison dernière, une émission en public à la maison Trou Cool.
5: Oh oui.
1: C'était trop bien, en Normandie. Et c'est toi Julie qui a dû broder autour. Il s'agit du mot gentil.

0: fin de saison dernière, il m'a en effet été donné la lourde tâche de traiter le mot « gentil ». Est-ce qu'on pouvait imaginer une meilleure manière d'ouvrir l'émission et la saison autrement qu'en gentillesse ? Car quel joli mot que celui qui renvoie à cette capacité à être prévenante, attentive, agréable, attentionnée, bref, en sympathie avec les autres. Car être gentil, c'est bien ça, tenir compte des autres, les reconnaître en tant qu'être, les considérer et donc les respecter. Le simple fait qu'il y ait d'autres existences que la mienne et que je le perçoive, y soit sensible, eh bien ça m'oblige envers elle. L'autre, par son existence même, mérite donc mieux que mon indifférence. Donc, à moins d'être pathologiquement incapable d'empathie, nous devrions tous naturellement être gentils. C'est du moins ce que nous disent en substance les philosophies morales du sentiment, et si on les prend au sérieux, bien la gentillesse, la sympathie, l'empathie devraient être le moteur de nos actions à tous. Bah, comment comprendre que ce soit pas tout à fait le cas ? Indifférence dans la rue, guerre aux pauvres, souffrance au travail. Selon le dernier sondage Ipsos, 44% des salariés déclarent un niveau de détresse psychologique élevé. Un féminicide tous les deux jours, généralisation des prisons pour étrangers, enfermés juste parce que étrangers, à croire qu'on vivrait toujours dans un état raciste, tiens donc. Effondrement de la biodiversité, violence policière, premier génocide filmé de l'histoire. Alors, je ne sais pas si les philosophes se sont plantés sur la nature humaine, mais il semblerait qu'elle tende plus au narcissisme, à la mégalomanie, au désir de pouvoir sur les autres et au manque d'empathie qu'à la gentillesse les uns envers les autres. Alors, serions-nous tous des Macron en puissance, finalement, la question se pose.
1: Non.
0: Eh bien, vous avez raison. En cœur, disons-le, non, ne soyons pas Macron. Ensemble, faisons comme un acte de résistance nécessaire à ce monde violent, le choix inverse. Dans un monde où dire d'une personne qu'elle est gentille est presque devenue une insulte. Elle est vachement gentille. C'est un peu un mépris. Non, ce n'est pas un mépris. Faisons le choix, faisons le choix des autres. Faisons de la gentillesse un engagement politique, presque, et des bisous une arme. À la manière de Lucie Antounès, faisons-nous donc des bisous. Et voilà une bonne manière, à mon avis, peut-être, de commencer la saison.

0: Merci Julie, merci Lucie Antounès aussi pour cette petite mélodie qui est une caresse, qui est un peu comme des petits bisous.
1: Des petits bisous
0: déposés sur les joues.
1: Et on en pose plein aux auditeurs.
0: Oui, absolument. Lucie Antounès, vraiment un petit cœur, cette personne. Hein. Elle rayonne, et c'est la gentillesse sur scène, malgré le fait que. Il y a des grosses percussions et tout. Enfin, je ne sais pas si vous l'avez déjà vue.
1: Moi, je ne l'ai jamais vue.
0: Ah, c'est trop bien. Elle est hyper impressionnante et c'est hyper puissant parce qu'elle tape vraiment sur de la tôle et des choses très brutes comme ça. Et pour autant, c'est la gentillesse, la douceur qui rayonne. Donc, j'adore.
2: Mais il ne faut pas trop la chercher quand même.
0: Non, je pense qu'il ne faut pas la chercher. Voilà. Ou alors, il faut la chercher comme ça, là, avec des petits bisous.
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5: Excusez-moi, pour moi,
6: les hommes,
5: si. J'aime pas ça, c'est de la saloperie.
1: Laurine, tu gardes la parole, c'est ton tour. Et tu nous emmènes à Chicago, des années 50 jusqu'à nos jours.
0: Oui, là, c'est ça y est, hein, c'est l'heure de la reprise des chroniques, c'est officiel. Là, on était en train de présenter l'émission et tout, mais là, il faut que je parle vraiment, que je présente un morceau.
1: Oui.
0: Mon Dieu, bon, c'est donc la reprise des chroniques un peu oisive, un peu alambiquée, vous savez, hein, mais toujours faite avec le cœur et une once de pression, parce que la dernière fois, c'était au mois de juin.
1: Ça date.
0: Il s'est passé un monde et un été depuis. Donc, on se remet dans le bain tout doucement, ça va être agréable. Ce soir, je voulais vous parler d'une artiste oubliée ou en tout cas peu identifiée du grand public et notamment en France, malgré une carrière toujours active et qu'elle a débuté sur la scène gospel, soul et blues de Chicago dans les années 50 quand même. Ça m'impressionne juste de ça. Et c'est à cette période, donc dans les années 50, que Mavis Staples, c'est son nom, se produit dans un groupe de gospel familial, donc aux côtés de ses frères et sœurs. Et elle arpente alors les innombrables églises qui jalonnent la route du gospel de Chicago à la Nouvelle-Orléans. Et puis dans les années 50, dans un contexte où la ségrégation raciale prédomine, le groupe gospel s'associe au mouvement des droits civiques porté alors par Martin Luther King. Ça renforce un répertoire de chansons profanes et éminemment politiques. Donc on est en 1969 et c'est un an après l'assassinat du pasteur et militant que Mavis sort son premier album solo. Donc elle qui s'était déjà distinguée par sa voix au sein du groupe familial, elle s'offre alors une échappée et une trajectoire qu'elle ne tarde pas à confirmer puisqu'elle devient une des voix, une des légendes et icônes un peu méconnues mais quand même présentes de la scène soul blues états-unienne. Et le 7 novembre prochain, donc dans quelques jours au moment où je vous parle, Mavis Staples sort son 15e album à l'âge de 86 ans. Donc une longévité qui se nourrit des rencontres, des dialogues entre les générations et de la ferveur aussi de son message militant. Le message d'une activiste qui ne se résigne pas aux divisions de l'Amérique trumpienne, nauséabonde, et qui à travers sa musique et ses mots injecte ce qu'il faut d'espoir. Un espoir impérissable, on peut le dire, et moteur de résistance. Mavis dépose avec sa voix toute la chaleur, la puissance, la profondeur et le réconfort possible et nécessaire aux luttes, aux peines et aux guérisons intimes et collectives. Sad and Beautiful World, c'est le titre de ce 15e album, parce qu'à l'intérieur de la tristesse, il y a quelque chose de profondément beau et d'honnête, essence de la condition du vivant, explique-t-elle en interview. Dans cet album, on retrouve des compositions originales et des relectures généreuses d'artistes qu'elle admire, tels que Ginny Welch, Tom Waits, Leonard Cohen, Frank Ocean ou encore Kevin Morby. Et donc, j'y viens justement parce que c'est de ce dernier dont Mavis nous offre une relecture ce soir avec Beautiful Stranger, un titre qui raconte tout de la compassion pour l'autre. À son sujet, donc au sujet de la chanson, l'auteur nous dit qu'il s'agit d'une chanson écrite pour toutes les personnes que je n'ai jamais rencontrées, mais sur lesquelles j'ai lu des choses, des personnes innocentes qui vivaient leur vie et qui un jour, sans prévenir, se la sont vues enlever. Celles et ceux qui aimaient rire, danser et aimer, mais qui ne le peuvent plus. Tous ces noms, tous ces visages, tous ces beaux inconnus. Donc c'est une chanson qui a été écrite à la suite des attentats au Bataclan et de nombreuses aussi tueries de masse aux États-Unis. Mavis Staples, donc en y posant sa voix, elle dit simplement vouloir transmettre la compassion et la tendresse qu'elle ressent pour ses inconnus. Donc émotion qui nous traverse aujourd'hui plus que jamais. Alors c'est avec plaisir que je vous laisse découvrir l'immense voix de Mavis Staples tout de suite dans Sortez les briquets.

0: Merci Laurine pour avoir mis en lumière cette artiste oubliée qui est Mavis Staples et le titre donc Beautiful Stranger, une chanson donc parfaite pour un dimanche, ouais. Comme on se le disait tout à l'instant.
1: Ouais. Trop belle voix, merci. Ah,
2: quelle douceur.
3: Ça, oh, bah, ça fait plaisir.
1: Je vais me retourner de mon fauteuil rouge.
4: Oh, oh oui, The Voice, ouais. C'est ça.
0: Ah, mais grave.
1: Ouais, magnifique.
4: Oh, trop bien.
1: Quelle voix.
2: Bah, trop contente que ça vous plaise. Et,
4: Chanson du dimanche, parce qu'en fait, bah, on est dimanche.
3: Hein.
4: Bah,
3: voilà, c'est diffusé, vrai.
4: On est diffusé un mardi soir, mais là, voilà. Bon.
5: Et peut-être que le mood du mardi soir sera aussi celui d'un dimanche.
4: Tout à fait.
5: Ouais. Un peu réconfortant, besoin d'un peu de chaleur, avec la voix donc de Mavis. Staples.
4: Parfait.
5: Quel accent. C'est à moi. On enchaîne. Et c'est au tour de Meili qui, grâce à la magie des ondes, nous propose depuis Avignon de remettre un peu d'été dans nos oreilles avec une direction les festivals.

paradis. Tout le monde s'y balade comme elle souhaite. Des lesbiennes s'y embrassent librement, sans peur et sans jugement. Des meufs sortent seins nus de la rivière sans aucun regard chelou aux alentours. Il y a des occupations pour tous les profils de lesbiennes. Des conférences, de la littérature, des humoristes, des stands, du sport, des concours de jambes de fer. Bref, une bulle d'amour et de sororité que rien ne peut éclater. Si ce n'est Lionstorm. Deux meufs sur scène. Un écran géant comme décor, et voilà que le débat s'ouvre. Le grand schisme du lézard. Scaristeri s'y dévêtit, petit à petit. Elle ne porte rapidement qu'un brin de dentelle sur sa peau. Elle danse devant le public. Elle danse le twerk. Elle remue son corps, ses fesses. Elle danse. Elle danse le coït. En fond d'écran, une vidéo apparaît. On dirait une vidéosurveillance. Elle et Vermushen dans un lit. Elles font l'amour. Et certainement que je pourrais utiliser un mot plus vulgaire. D'ailleurs, ce qui se passe sur scène, est-ce une performance ou de la vulgarité? Elle baise. Il n'y a pas de scène explicite, mais c'est le mot qui vient. Apparemment, le lesbianisme, ce n'est pas que de la douceur dans les pâquerettes du Lézard Festival. Pour certaines, on frôle l'obscène, la pornographie. Pour d'autres, c'est une réappropriation des codes, un pied de nez. Je suis plutôt de la team réappropriation et j'adore ce que je vois. Pourtant, les notes punk ne sont pas mes attirances premières, mais à l'image de ce live, le groupe transforme les normes et mélange les codes pour un résultat explosif. Ou plutôt, jouissif.

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1: Merci Maëlie pour cette découverte Lionstorm, révélation du Lézard Festival. Je sais pas ce que vous en avez pensé là autour de la table, mais
2: c'est
1: bien.
2: Englobant un peu.
1: Englobant,
2: ouais, vraiment.
1: Et on a le côté effectivement jouissif là dans les oreilles.
2: Ouais.
1: Donc révélation du Lézard Festival, quelques infos hein, sur ce festival qui se définit comme une bulle d'amour queer dans Écrins de Verdure à Vic-sur-Gard. Temple, je ne sais même pas si je prononce bien ce lieu dit, ça aura lieu le 21, 22 et 23 août prochain. Et la billetterie sera ouverte le 15 décembre. Donc
2: Très tôt finalement. Donc oui, je pense.

0: pense que les gens s'y pressent.
1: Il faut s'y presser. Oui. Donc encore merci Maëlie pour la découverte.
2: C'est toi qui m'as offert ce briquet.
3: Non. Pourquoi je vous offrirais un briquet ?
0: On enfile notre pyjama, nos chaussons et on fait carburer la cafetière, mais avec mollesse. C'est l'heure de nous partager ton mood du moment, Laurine.

0: Oui, bah, je vous le disais il y a quelques instants, en fait, on est dimanche hein, au moment où je vous parle, là où on enregistre, c'est la magie du studio et du différé. Et pour ce premier mood de l'année, bah, je donne une fois de plus rendez-vous à la douceur, à la voix dufteuse, à l'aude au dimanche, au temps lent, aux tasses de café qui se succèdent comme si c'était un matin sans fin et comme si la caféine ne m'empêchait pas de dormir le soir venu. On en reparle tout à l'heure, Léa.
1: Je vois pas du tout de quoi tu parles.
0: Je donne aussi rendez-vous donc à Margot Gurian, une autrice, compositrice, interprète qui a plutôt enseigné la musique et composé pour les autres, mais qui un jour, grâce au ciel, a posé sa voix sur ce qu'elle avait écrit et composé. Donc ça donne un album très confidentiel en 1968, voilà, très peu diffusé, très peu écouté, mais qui devient culte par la suite, et dont je vous offre un premier titre ce soir, Maxi Dou, ça s'appelle Sunday Morning. J'ai envie de vous en reparler plus longuement une prochaine fois, parce que c'est un petit coup de cœur instantané qui me rappelle celui que j'avais eu pour Sybille Bayer, dont je vous avais aussi partagé ici un extrait, et qui me parcourt encore souvent, comme un songe, comme une caresse. Alors place à la douceur, à la musique avec Margot Gurian dans Sortez les briquets.

0: Alors c'était la pop folk de Margot Gurian à l'instant sur Syllabe. Un seul album au compteur, mais un petit bijou selon Laurine. Alors on vous le recommande chaudement. Ça s'appelle Take a Picture et c'est sorti en 1968.
1: Ouais, c'est ça. C'est vraiment très bien. Je vous le linkerai sur l'article de podcast. Mais en tout cas, on est vraiment chanceuse hein, pour ce lancement de saison parce que on a le plaisir d'accueillir notre plus jeune chroniqueuse en studio. Vous la connaissez déjà. C'est au tour de Gwen de nous partager sa chanson du moment.

0: J'avais envie d'écouter mon artiste préféré après Lou. Il s'agit d'Angelina.
1: Donc number two.
0: D'ailleurs, c'est l'artiste que j'écoute en boucle en ce moment. Dès qu'on va quelque part, je fais les yeux doux à maman pour qu'elle mette en boucle ses chansons. Et j'arrive à faire chanter maman sur certaines de ses chansons.
2: Oui, histoire vraie.
1: On veut la preuve de ça.
2: Ah oui, tu vas chanter, Steph.
3: Et oui, vous me verrez chanter.
0: Alors, si j'aime Angelina, c'est parce qu'elle a une belle voix et qu'elle parle bien anglais. À 10 ans, elle a gagné la 4e édition de The Voice Kids en 2017. Ah ouais. Ouais. Moi, j'avais 1 an.
2: C'est très mignon.
1: Nous, presque.
0: L'année
1: aussi.
0: D'après, elle participe à l'Eurovision Junior et finit 2e.
2: Quel parcours, hein.
0: Avec le titre « Jamais sans toi ». En 2019, elle sort son premier album intitulé « Ma voix ». C'est d'ailleurs cet album qu'on écoute en boucle dans la voiture.
2: Et que tu vas chanter, Steph.
0: Et en 2001, elle sort « Héros », son deuxième album. Ce soir, donc, c'est un titre de son premier album, J'ai rêvé, que je voulais écouter car il a 2 passages que j'adore dans cette chanson. Et puis, de toute façon, comme c'est un morceau d'Angelina, normal que j'aime cette chanson.
2: Normal.
1: Allez, évidemment. Maman aussi adore.
0: Allez, on écoute tout de suite dans Sortez les briquets. J'ai rêvé d'Angelina.
1: Merci. Yes.

0: Merci Gwen, je pense que c'était une découverte pour nous toutes, sauf pour toi Steph, hein, parce que tu connais le répertoire d'Angelina, tu connais la carrière. Voilà, merci beaucoup pour cette première chronique très étayée, hein. D'habitude tu nous présentais un peu succinctement les morceaux, donc vraiment une chroniqueuse à part entière, voilà, oui, j'adore.
1: Ouais, c'était un très joli morceau.
0: Ouais. Merci vraiment beaucoup. Et puis c'est vrai qu'elle parle très bien anglais, voilà.
2: Exactement.
1: Oui, bien mieux que nous toutes.
0: Oui. Oui.
1: Oh là là.
3: Oh là là. 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
4: Alors, en solidarité au peuple palestinien, parce qu'il faut en parler toujours, Steph, tu nous proposes de nous parler de l'artiste Racha Naas, une artiste qu'on a déjà entendue dans Sortez les briquets avec le très bon titre Desserte. C'était dans la playlist de Manon spéciale Palestine. Aujourd'hui, Steph, tu souhaites nous en dire un peu plus sur elle. On t'écoute.
2: Ah oui, j'ai découvert Racha il n'y a pas si longtemps que ça, avec le titre Déserte que Manon avait passé dans sa playlist. Un morceau qui est juste magnifique. Pour moi, c'est le genre de musique qui me dresse les poils. Et en fouinant un peu plus, je suis tombée sur plusieurs morceaux de cet artiste qui l'ont fait aimer. Alors notamment, il y a le titre The Sky Don't Care qui est sorti en 2016 et qui fait partie du premier EP de Racha. Alors Racha Naas est une artiste qui a un style plutôt rock. Elle tisse d'ailleurs des ponts entre le rock, la tradition et la scène underground de sa ville natale. Elle est née et a grandi à Haïfa et a commencé la guitare classique à l'âge de 10 ans. C'est dans le petit monde underground de cette ville qu'elle a forgé son goût pour la mise en scène et l'écriture. Son travail combine les résonances du rock old school, des touches de free jazz et des couleurs musicales de la Méditerranée. Alors elle a commencé à composer et chanter en anglais, une langue dans laquelle il était plus facile de s'exprimer pour elle au départ. Influencée aussi par le jazz, le rap, le rock, etc. Pratiquement tout était en anglais. Voilà. Donc c'était tout naturel de faire pareil pour elle. Elle trouvait aussi qu'il était plus difficile de parler d'amour en arabe. L'anglais était aussi un moyen d'échapper à la vue et à l'écoute de l'hébreu, la langue de l'oppresseur, partout dans sa vie de palestinienne en Israël. Alors après la sortie de son EP, elle a fait une tournée en Europe, en Amérique du Sud, en Asie et aussi à Glastonbury. Et après cette tournée, Racha a eu envie de bouger et d'aller s'installer ailleurs. Et sa trajectoire l'amène à Berlin en 2017, où elle développe son univers à la fois théâtral et intime. Elle publie ensuite deux albums qui explorent la nostalgie, l'exil et le sentiment d'entre-deux. En 2023, l'album Amrat, qui veut dire « parfois » en arabe, marque une étape importante. C'est son premier album entièrement en arabe, pensé comme un dialogue entre l'urbain et le rural, entre Haïfa et Berlin. L'arabe étant la langue de sa mère, elle est plus en paix avec cette langue à présent. Alors, pour ses influences, Racha parle elle-même de racines classiques, guitare, du rock, de la scène alternative, mais aussi d'un lien fort à la musique arabe et à la poésie. Son écriture est souvent décrite comme narrative et directe. Elle privilégie la vulnérabilité, l'image théâtrale et la composition qui bousculent les catégories. Racha se définit comme une musicienne radicale pour qui la création et le fait d'être visible sont déjà des actes de résistance. Sa musique parle d'appartenance, d'identité, de responsabilité collective. Elle travaille souvent avec des artistes du monde arabe et veut que sa musique crée du lien pour la diaspora palestinienne. Alors aujourd'hui, face à la crise et à la guerre, elle continue à se produire et à représenter la scène palestinienne dans des festivals européens en s'appuyant sur une gestuelle symbolique afin d'affirmer l'existence et la liberté d'un peuple. Autrement dit, son art reste engagé par sa nature et les mots qu'elle emploie. Cette année, elle a sorti le single Ganeli, qui est sorti le 16 juin dernier, qui veut dire « chante pour moi », morceau qui se construit en une production symphonique complexe où se mêlent guitare délicate, synthé spectrale et sublimée par la voix envoûtante de Racha. La chanson enregistrée entre Berlin et Brooklyn évoque la résilience dans une réalité presque impossible, un appel à chanter, à ne pas oublier et à maintenir le lien. Alors le clip a d'ailleurs été tourné par une équipe locale sur les rives de sa ville natale, Haïfa. Alors à travers Ganeli, Racha affirme son identité, elle chante la distance, la mémoire, l'espoir. Elle place la musique comme un acte de résistance, non par slogan, mais par sa présence, par sa voix et par son art. Donc on écoute tout de suite Ganeli dans Sortez les briquets.

0: Rachanas, à l'instant dans Sortez les briquets. Merci beaucoup Steph de nous représenter du coup cet artiste précédemment diffusé dans l'émission numéro 65 pour celles qui souhaitent réécouter la super playlist que Manon nous avait composée à l'époque. Voilà, vraiment petite voix lancinante, très douce, très belle. C'était vraiment très chouette. Merci beaucoup. Et puis en fait c'est bientôt la fin. C'est bientôt la fin de ce premier épisode de la saison 4 et aussi bientôt l'heure de se quitter.
1: Oh non.
0: Et on reviendra. Et pour se consoler, Léa nous envoie depuis la régie un titre fait exprès pour ne pas se confondre dans la tristesse. C'est notre rubrique préférée presque. Laissez-moi danser.

Et oui, c'est sorti cet été, c'était le 15 août, rappelez-vous, c'est loin. Ça se déguste comme les derniers rayons du soleil. Et une bonne bière fraîche en terrasse tout de suite, c'est la légendaire Sarah Landry avec Havana Bounce.

0: C'était subtil, c'était Sarah Landry avec Havana Bounce, un titre qui flirte avec le bumping et qui, par conséquent, est le plus beau cadeau de rentrée que je puisse vous faire. Et pour les sceptiques, je vous vois, je vous sais, je ne peux que vous consoler en vous disant que ça fait toujours office de prévention cardiovasculaire, c'est toujours ça de prix. On approche de la fin de ce 112e épisode, une reprise qu'on attendait tant et qu'on a eu du plaisir à partager avec vous, chers auditeurs, ce soir. Pour celles qui le savent, c'est l'heure du tirage au sort du mot random, parce qu'il a des habitudes qui ne change pas. Et c'est Gwen, non?
1: Oui, oui, mais oui, mais oui, absolument.
2: Vas-y.
3: Grand moment.
4: Choisis bien.
2: Choisis bien.
4: Petit papier lui. Jaune.
5: Lui.
0: Ouais.
5: Crème.
0: Crème.
4: Crème.
0: Ça me donne faim.
2: Crème.
0: Okay.
4: Est-ce que Steph, tu nous ravis avec une petite crème, peut-être fouettée, peut-être.
2: Je m'en charge. Vous trouvez une petite crème.
4: Merveilleuse.
2: Ici, là.
4: Ben merci, on a hâte d'entendre ça. Il est temps de se dire au revoir et à très vite. On vous laisse en fait en bonne compagnie hein, parce que tout de suite à l'antenne, Roman, Tristan et Pierre de Kill et Vilaine, émission qui succède aux copains de Rent to the Hills avec une vibe toujours métal et intense, donc vous ne serez pas dépaysés. La semaine prochaine, c'est Mélie qui partagera ses tracks préférés du moment et de tous les temps. Puis Léa aura le plaisir de vous présenter le premier album du mois. On ne vous révèle pas de quoi il s'agit, hein, mais on vous dit juste que vous allez vous régaler.
2: Oui.
4: On se retrouve en meute dans un petit mois. Et en attendant, on vous embrasse bien fort.
2: Des bisous.
0: Salut.

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4: Bonjour à tous et merci de nous écouter pour cette dernière émission de La Voix de la Passion de la saison. Vous pouvez retracer notre année radiophonique en replay sur le site de Radio Campus Angers et sur toutes les plateformes de streaming en tapant La Voix de la Passion, voix avec un E. Je m'appelle Morgane, j'ai 26 ans, je suis journaliste et je suis toujours accompagné d'Anatole. Salut Anatole.
9: Salut Morgane, bonjour tout le monde, ravi de vous retrouver.
4: Alors ça n'est pas sans émotion qu'on enregistre aujourd'hui la dernière émission de la saison, ça passe si vite. 9 émissions avec des invités très différents, au parcours inspirant, et à chaque fois cette notion d'engagement, de dévouement. Si vous nous écoutez pour la première fois, nous sommes journalistes indépendants, on a créé un média sur les réseaux sociaux, Schweppes, C-H-O-U-E-P-S, avec lequel on réalise des reportages en France et à l'étranger. Et puis, chaque troisième lundi du mois, on se retrouve dans le studio accompagné d'un invité. On donne la parole à des personnes généreuses, engagées, dévouées. Et aujourd'hui, nous recevons un sportif inspirant qui a perdu un de ses sens, mais gagné tant d'autres choses. Et vous allez le découvrir avec nous. Bonjour Stéphane.
10: Bonjour à toutes et à tous.
4: Alors Stéphane, ton sport, c'est le judo. Et donc, tu es là aujourd'hui parce que tu es, et maintenant tu es salarié, mais tu étais bénévole dans un dojo près d'Angers. C'est bien ça?
10: Tout à fait. J'ai été pendant un certain temps bénévole à Beaucouzé. En tant que pratiquant de judo.
4: Est-ce que le bénévolat t'est tombé dessus ou t'as recherché ce bénévolat aussi?
10: Au tout début, pas forcément à la recherche du bénévolat, parce que une vie très très très occupée. Mais le judo m'a appris beaucoup de choses. Et on a une devise, c'est entraide et prospérité mutuelle. Et de ces mots, ça a éveillé mon sens du bénévolat, puisque à un moment donné, dans notre club de judo, on a eu besoin de nouveaux professeurs, de nouveaux bénévoles, et c'est là où je me suis engagé.
4: Et ça s'est fait comme ça. Et ta relation avec le sport ne date pas d'hier. D'ailleurs, on va en parler dans le quiz. Et il y aura aussi une grosse partie interview pour mieux apprendre à te connaître. Et puis, on finira avec quelques mises en situation. C'est une tradition dans La Voix de la Passion. Anatole va te poser 5 questions. Normalement, ça devrait bien se passer parce que c'est moi qui ai préparé les questions. Anatole, lui, est plus coriace normalement avec ses invités. Allez, dernier quiz de la saison.
9: Comme on est à la fin de l'année et que c'est le début de l'été, on est plus tendre.
4: Normalement.
9: On espère, oui, on verra.
4: Donc si ça, tu es prêt Stéphane, on va passer au quiz.
10: Ça marche.
9: Le quiz donc, c'est notre rituel pour réchauffer nos invités et donner du contexte à nos auditeurs. Et évidemment aujourd'hui ce sont des questions liées au sport et surtout au judo, pas de surprise. On va commencer avec une petite devinette Stéphane. Première question, quel sport permet de gagner en étant le plus rapide et pas forcément le plus précis?
4: Est-ce petite que tu sais devinette.
9: Quel sport c'est?
4: Quel sport permet de gagner en étant le plus rapide, mais pas forcément le plus précis?
9: C'est la question la plus dure, je pense.
10: Voilà, je suis pas fort en devinette, là.
9: Non. Ouais, c'est
4: ouais. T'as pas une idée en tête?
9: En inspiration, ouais, qu'est-ce qui pourrait te...
4: Un sport que je pense que tu connais.
9: Ouais. Ouais,
4: si mes recherches sont bonnes.
9: On va voir si les articles disent la vérité sur eux.
10: Ouais, je sais pas. Ouais, j'avoue, là, comme ça...
9: C'est l'escrime.
10: L'escrime.
9: Et alors...
10: Rapide. Ouais.
9: Ouais. Plus que précis, parce que c'est vrai que l'escrime, on peut toucher... Bon, ça dépend quel type d'escrime. Ah,
10: moi, ouais. j'ai effectivement une bonne relation au sport avec l'escrime.
4: Ouais.
10: Avant d'être non-voyant, j'ai été escrimeur, mais je faisais du sabre.
4: Okay.
10: Et c'est peut-être pas l'arme la plus précise.
4: Ok, ouais.
10: De l'escrime, la plus fine.
4: Et tu as fait de l'escrime à haut niveau?
10: J'ai fait champion de Bretagne, ouais.
4: J'étais juste... Ouais, quand même, hein. Voilà. Quand même. Ouais. Les Bretons sont coréens, en plus.
0: Normalement. Qu'est-ce qui te plaisait dans l'escrime?
10: Qu'est-ce qui me plaisait dans l'escrime? Le côté martial, rigueur.
0: Qu'on retrouve un peu dans le judo, en fait.
10: Ouais, effectivement, ouais. Et puis, j'ai découvert l'escrime. C'était une intervention du club d'escrime pendant que j'étais en primaire. Et en fait, on n'avait pas beaucoup d'offres, mis à part le foot en Bretagne. Enfin, voilà, il n'y avait pas beaucoup d'offres. Il y a ce sport qui s'était présenté à moi. Et puis, du coup, j'ai vite apprécié. Voilà.
4: Ça t'a plu?
10: Ouais.
4: Ok, très bien. Bon, on va passer à la deuxième question.
0: Deuxième question.
4: Ça démarre mal, mais ça n'est pas fini.
0: Deuxième question, c'est un QCM. Donc, on a quatre propositions de réponse. Une seule bonne réponse. Quand a été créé le judo? Est-ce que c'est en 1850, en 1869, en 1882 et en 1906? Et si tu trouves le pays d'origine également, tu gagnes un point bonus.
10: Eh ben, le judo a été créé en 1882 au Japon par maître Jigoro Kano.
4: Oh là là, alors là, je l'attendais pas.
0: Ouais, ah ouais,
4: on va te mettre un point bonus parce que là.
10: Ah, c'est pour rattraper la première.
4: Ah bah ouais, on a même le nom.
0: Donc Jigoro Kano, exactement, un jeune enseignant japonais passionné par le jujitsu. Le judo est d'ailleurs devenu un sport olympique en 1964 comme un symbole à Tokyo. Et toi, Stéphane, comment elle t'est venue l'idée de faire du judo justement après l'escrime? Est-ce que tu peux nous expliquer un peu ce qui t'est arrivé et comment t'en es venu arriver au judo?
10: Ouais. Alors du coup, comme je disais, je suis non-voyant. J'ai perdu la vue à l'âge de 24 ans. J'étais en vie active, vie professionnelle. Et puis, voilà, un gros pépin quand même, perdre la vue à 24 ans, c'est pas toujours évident. Ouais. Et la vie a continué. J'ai cherché à me réorienter professionnellement, sans trouver vraiment ma voie. Et je suis devenu papa de quatre beaux garçons. Et mon deuxième, à l'âge de 4 ans, a voulu faire du sport. Et du coup, il a ouvert la porte du dojo. Je l'ai accompagné à ce moment-là. Et du coup, m'est venue l'idée de faire du judo en même temps que lui.
4: Donc c'est marrant parce que c'est ton enfant qui t'a poussé à aller vers le judo.
10: Ouais, tout à fait. Et puis pour aller encore plus loin, c'est un petit garçon qui s'appelle Gabin. Il m'a entraîné dans le judo, mais il a fini par entraîner son grand frère et puis ses deux petits frères. Donc voilà, une famille à la base pas du tout judoka. Et par le hasard d'un petit garçon qui a voulu découvrir ce sport, ouais. On est devenu 5 judokas.
4: C'est original.
0: Ouais, c'est beau. C'est le projet Mbappé inversé.
10: Ouais.
0: C'est l'enfant qui a motivé son papa.
4: Ouais, c'est clair.
0: C'est une belle histoire.
10: Ouais. Voilà.
0: Et est-ce que ça t'a manqué de plus faire d'escrime? Ou parce que du coup, ça a dû t'arrêter peut-être
10: Ouais, alors j'avais arrêté l'escrime bien avant de perdre la vue. Hein, parce que l'escrime, j'ai dû pratiquer jusqu'à l'âge de. Ouais, je dirais 15 ans, à peu près. Puis après, le lycée, le boulot, enfin.
4: La vie active.
10: Voilà, la vie active, j'avais arrêté complètement le sport. Et par contre, j'avais déjà commencé le judo, j'étais déjà un bon judoka compétiteur. Et une fille d'une amie qui est escrimeuse, qui elle fait de l'épée, m'avait proposé de venir dans son club. Et du coup, même en étant non-voyant, j'ai eu l'occasion de retirer, pas au sabre, mais à l'épée. Et c'était une belle expérience, c'était rigolo.
4: Ouais, c'était une façon différente de faire, j'imagine.
10: Ouais, complètement, ouais. Mais des sensations retrouvées, différentes, forcément, sans la vue, c'est pas tout à fait la même. Mais malgré tout, je me suis même aperçu qu'on pourrait peut-être faire des choses, finalement, en étant non-voyant à l'escrime.
4: Ouais, il existe du pareil à l'escrime?
10: Alors, il en existe avec des handicaps moteurs. Okay. Je suis pas sûr que pour le handicap sensoriel, notamment la vue, je suis pas sûr que ça existe.
4: Ok, on va passer à la prochaine question.
0: De voir tous les sports qui existent, qui sont aménagés aux Jeux Paralympiques. Et justement, pour la troisième question, on va parler des Jeux Olympiques. Oui. On en a parlé juste avant avec ceux de Tokyo en 1964. Et donc, comment parler des Jeux Olympiques sans évoquer le cas de Teddy Riner, Donc forcément une question assez directe. Combien de médailles d'or olympiques possède le judoka français? Est-ce que c'est 4, 5, 6 ou 7? Teddy Riner, le symbole du judo et même du sport en France.
10: Médaille olympique, je dirais médaille d'or, 4.
0: C'est 5.
4: Ouais, pas loin. Pas loin quand même.
0: C'est 5. C'est donc 5 titres olympiques, 3 en individuel à Londres, Rio et Paris, 2 par équipe mixte à Tokyo et à Paris. Ouais. Donc pour l'anecdote, Teddy Riner a connu 10 ans sans perdre un seul match en individuel entre 2010 et 2020. 154 combats consécutifs sans défaite. Il a perdu en 2020 à Paris par un combattant japonais. Il est 11 fois champion du monde également. C'est impressionnant les chiffres. Est-ce que tu ressens la popularité de Teddy Riner dans ton club et surtout chez la jeune génération? Est-ce que tu vois un impact?
10: Ouais, complètement. C'est une belle image, hein, Teddy. Voilà, en plus d'être un judoka d'exception, c'est quand même un monsieur qui a un physique qui en impose un petit peu.
0: Ouais, c'est clair.
10: Et en plus, il a la joie de communication, il a le sourire, il a l'art de transmettre et de communiquer. Et c'est vrai que c'est une belle image qui porte le judo français. Et même au niveau mondial, quoi. Enfin, je pense qu'il suscite beaucoup, beaucoup d'intérêt auprès des enfants et qu'il motive beaucoup d'enfants.
4: Il y a peu de sports, je trouve, qui ont une source d'inspiration comme ça, sous la forme d'une seule personne. Mmh. En général, c'est une équipe, un club. Là, c'est vraiment un homme qui ouais, réunit
10: tout à fait.
4: Toute une nation autour d'un sport.
0: On commence à pas avoir le tennis de table avec les frères Lebrun, mais ils sont deux.
4: C'est vrai.
10: Bah oui, et puis le judo, c'est un sport individuel, mais c'est aussi un sport collectif parce que bon, on peut tirer en équipe, mais au quotidien, nos entraînements, on est en sport collectif parce que sans partenaire, on peut pas pratiquer, on peut pas s'exercer, on peut pas augmenter son niveau, et forcément, on pratique avec tout type de personnes. Niveau des grades, ça peut être des plus forts, des moins forts, ça peut être des plus lourds, plus légers, hommes, femmes. Il faut être toujours dans le respect de l'un et de l'autre. Et c'est là où la part collective est importante et ce qui fait la richesse du judo aussi.
0: Ça me rappelle les JO de Paris 2024 où il y a eu la finale entre la France et le Japon par équipe.
10: Ouais.
0: Et la joie. Je crois que c'était Teddy Riner qui fait le dernier combat et qui gagne son dernier combat.
4: Et c'était sympa d'ailleurs que ce soit en mixte, parce qu'il montrait aussi le fait que c'est vraiment un sport pour tout le monde, que ce soit homme ou femme. Tout le monde arrive au niveau et joue ensemble. C'est un beau message, je trouve, qui est porté.
0: Quatrième question, Stéphane. Pour l'instant, tu as 2 points sur 3. Avec le petit bonus, le judo est l'un des sports de combat le plus pratiqué en France. Combien y a-t-il de licenciés selon la fédération? Est-ce que c'est 500 000, 530 000, 610 000 ou 640 000? On est un peu vache, on a une fourchette assez
10: serrée. Les derniers chiffres, 610 000?
0: C'est 530 000. 530
10: 000. Ouais,
4: c'était compliqué.
10: J'avoue, c'est des chiffres en plus qu'on pratique régulièrement. J'ai honte parce que petite réunion Assemblée Générale de la Ligue il n'y a pas très longtemps, on a évoqué les chiffres.
4: Après, c'est des chiffres qui évoluent aussi, donc je pense que ça va bouger dans tous les cas.
10: Mais cette année, on a une petite perte de nombre de licenciés. Post-JO, quoi. L'année des JO, forcément, c'était une belle année. Là, il y a une petite chute des licenciés.
4: Bon, ça va revenir, ça va se stabiliser. on l'espère.
10: Croisez les doigts.
0: Oui, c'est vrai que je crois qu'après les JO, il y a eu un gros pic, comme tu dis.
10: Tout à fait.
0: C'est normal que ça redescende toujours un peu.
10: C'est une perte de l'ordre des 6-7%, je crois que c'est...
0: Ouais, de manière générale, tu ressens, toi, l'engouement...
4: Quand même.
0: Assez important, en tant que professeur. C'est chouette, ça ne peut que aller vers le mieux.
4: Ouais.
0: Un sport, une fois que la mécanique est lancée, après ça c'est un cercle vertueux, on va dire. Dernière question, comment se nomme le nom du premier professeur de judo non-voyant ayant obtenu le diplôme BPJEPS?
10: Eh ben, je dirais qu'il s'appelle Stéphane Villebois.
4: Ouais. Le nom, le prénom, le nom.
0: Ouais. Eh bien, ça. Tu as même, je crois, sa date de naissance, son numéro de carte vitale, etc. Ouais.
4: Je ne connais pas cette personne.
0: Évidemment, c'est toi. Donc, tu es dans l'histoire le premier diplômé Qu'est-ce que tu as ressenti lors de la remise des diplômes, lors de la remise pardon de diplôme?
10: Forcément, c'est une grande fierté. Après, précision, je suis pas le premier professeur de judo non voyant.
4: Ouais.
10: J'ai des collègues non voyants qui ont des CQP. Okay. Et qui enseignent dans certains clubs. Mais au titulaire du BPJEPS, ouais, je suis le premier. Et à ma connaissance, je suis aussi le premier à être professeur principal dans un dojo.
4: Donc la doublette.
0: Alors moi, j'ai une question technique, c'est comment ça se passe? Ouais. Est-ce qu'il y a quelqu'un qui t'assiste pour te dire les erreurs qu'ont pu faire les élèves, comme tu ne peux pas les voir? Ou est-ce que comment ça se passe pour coacher les élèves, enfin pour entraîner pardon les jeunes judokas?
10: Alors j'ai toujours un assistant avec moi. La raison principale, c'est pour veiller à la sécurité sur le tatami. Quand je pratique avec des adultes, j'enseigne à des adultes, c'est un peu différent, mais j'enseigne aux enfants dès 4 ans. Donc d'avoir un assistant, c'est important, parce que si jamais il y a besoin, pour une raison quelconque, hein, ne serait-ce qu'un éternuement, ouais. Courir chercher le mouchoir, etc. Enfin voilà, c'est toujours plus pratique d'avoir des assistants. Veillez qu'il n'y ait pas un enfant qui s'échappe du tatami.
4: Voilà. C'est vrai que pour faire les comptes, c'est compliqué.
10: Mais effectivement. Ouais. Donc oui, j'ai besoin d'un assistant, ça c'est sûr et certain. Après, sur la correction, on va dire technique, j'aime pratiquer avec mes élèves, j'aime être dans le contact avec mes élèves, donc je pratique beaucoup avec eux, il y a beaucoup de ressentis. Au judo, quand on passe des grades, il y a des katas. Pour la ceinture noire, il y a le Nageno Kata, kata des projections. Donc c'est un peu une chorégraphie, c'est quelque chose qui est assez orchestré, codifié. Et malgré tout, moi j'arrive à distance à corriger mes élèves, j'arrive à savoir les pas qu'ils font, s'ils chutent bien, s'ils projettent correctement, etc. Alors c'est beaucoup de ressenti. Je suis pas sûr que je sois le meilleur à expliquer pourquoi, ouais. Comment j'arrive, mais
4: ouais, t'as développé tes autres sens finalement.
10: C'est ça.
4: Beaucoup plus fort.
10: Oui, je pense, ouais. Et puis il y a une part de ressenti. Et, ouais.
4: Et là, dans le studio aujourd'hui, on a Christelle qui est avec toi. À quel point elle t'accompagne dans ta vie?
10: Christelle, c'est la présidente. Donc du club des arts martiaux de Beaucouzé. C'est une personne qui est devenue une amie grâce au judo. On s'est rencontré grâce au judo, c'est aujourd'hui une amie. Elle m'accompagne au quotidien, elle me soutient dans mes projets de judo, qui était au départ sportif au niveau, jusqu'à le projet de devenir professeur et devenir enseignant. Aujourd'hui, c'est grâce à Christelle, puis l'ensemble du bureau, hein, de notre association, que je suis devenu salarié. C'était ouais. Voilà, un de nos projets. Même s'il y a eu un grand temps de bénévolat. Ma formation de professeur de judo, BPJEPS, un an et demi de formation. J'aurais pu vous dire le nombre d'heures exactes, mais toute la partie théorique, c'était des cours en ligne.
4: Ouais.
10: Christelle était là, m'a soutenu, m'a accompagné, ma femme aussi, Johanna, qui m'a beaucoup accompagné. C'est un an et demi de formation, j'ai vraiment mis ma vie de famille de côté pendant un an et demi. Hein. C'était vraiment une grosse, grosse formation pour moi, et rien d'adapté pour les personnes en situation de handicap visuel.
4: Et puis ça peut être dur mentalement de passer son temps aussi à bachoter, à être devant un ordinateur.
10: Effectivement, moi je suis quelqu'un qui aime bien être debout, qui aime bien être actif, dynamique, et me retrouver toute la journée derrière mon bureau avec un ordinateur devant à lire des cours et tout ça, c'était très très dur.
4: Ce qui est paradoxal en plus, parce que c'est un diplôme qui est utile pour derrière faire un métier qui te fait sortir de chez toi, qui te fait faire des choses manuelles.
10: Complètement, mais il y a toute la partie tapis, tatami, où là, on est dans le concret, on est dans la pratique, on transmet. La richesse des diplômes en France aujourd'hui, tels que le BPJEPS, il faut élargir ses connaissances. Le développement de l'enfant, il faut le connaître, que ça soit physique, moteur, psychologique, l'accompagnement d'un adulte, d'un judoka amateur, pratiquant loisir, jusqu'au compétiteur. L'anatomie,
4: s'adapter à chaque
10: anatomie,
4: profil.
10: Voilà. Parce qu'on est en sport de préhension, sport de contact. Le moins possible, on essaye d'éviter les blessures, mais malgré tout, comme au football, ça peut arriver, hein, une mauvaise chute, et on se blesse. Et nous, en tant que professeur, il faut qu'on soit là, qu'on soit présent, qu'on soit réactif. Et tout ça s'apprend, quoi.
4: Énormément
10: ça passe par la théorie.
4: Ouais, bien sûr. Bon, on va revenir sur tout ça dans l'interview. Avant cela, on va faire une petite pause musique avec une chanson que tu as choisie. C'est Dr. Dre et Snoop Dogg, The Next Episode. Pourquoi tu as choisi cette chanson avant qu'on la lance?
10: Ah, pourquoi

0: Bon, eh ouais, c'est le retour.
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0: Bon, je me suis permis de manger la virgule.
2: On te pardonne.
0: Ou tu me pardonnes, Nathan?
2: C'est la dernière, on pardonne tout aujourd'hui. On va faire comme les émissions radio, il y a tout le monde qui va venir à la fin.
0: Ouais, c'est ça, qui va nous remercier. Il n'y a personne dans les studios, malheureusement. Bonjour à ceux qui nous rejoignent sur Radio Campus Angers 103 FM. Bienvenue dans La Voix de la Passion, l'émission qui rencontre ceux qui s'engagent sans rien attendre en retour. On rappelle que vous pouvez nous écouter en replay sur le site de Radio Campus Angers et sur toutes les plateformes de streaming en écrivant La Voix de la Passion, voix avec un E. Aujourd'hui, on est avec Stéphane Villebois, professeur de judo, anciennement bénévole, avec une particularité, Stéphane est non-voyant. On vient de terminer le quiz et on en connaît donc un peu plus sur le judo et sur toi. Maintenant, parlons un peu de ton parcours, parlons de ton engagement. C'est le sujet de l'émission, La Voix de la Passion. Mieux comprendre comment des humains peuvent se passionner pour quelque chose au point d'utiliser une bonne partie de leur temps pour cela, sans pour autant en vivre. Stéphane, ce qui te démarque des autres professeurs de judo en France, c'est ce handicap. Alors juste un mot pour que les auditeurs te connaissent un peu mieux. Donc tu as perdu la vue à l'âge de 24 ans d'un cancer de la rétine. Quelle était la place du sport dans ta vie avant ce handicap et après?
3: Eh bien, comme tout enfant, je faisais du sport, de l'escrime. J'ai pratiqué un petit peu de basket aussi, et puis ça en club. Après, forcément, comme tout enfant, je faisais du vélo, l'escalade, de la voile. J'ai eu la chance de grandir en Bretagne, donc j'ai touché à pas mal de petites choses, mais on va dire en club j'ai surtout pratiqué l'escrime et le basket.
0: Ouais.
3: Et les années faisant, hein, comme je l'ai expliqué, l'arrivée au lycée, l'apprentissage, etc., la voie professionnelle, j'ai complètement arrêté le sport. Et comment dire, j'ai perdu la vue donc 24 ans.
0: Ouais.
3: Quand j'ai perdu la vue, j'ai perdu aussi mon métier.

0: J'étais mécanicien automobile. Et du coup, par rapport à la société, on pensait que c'était pas possible de continuer la mécanique et de ne pas voir. Donc, reconversion professionnelle. J'ai cherché ma voie pendant très longtemps. Je vais pas tout détailler, mais bon, j'essayais de faire conseiller service client à distance, enfermé dans des locaux, assis toute la journée. C'était vraiment pas pour moi. J'ai pas supporté. Et voilà, et je suis devenu papa. Et comment je suis revenu au sport, bah c'est grâce à mes enfants.
1: Ouais, ça a bouleversé ta vie finalement, ces enfants.
0: Oui, ça vraiment, c'est un grand événement de la vie parce que j'ai eu la chance de rencontrer mon épouse très jeune. Elle m'a connu voyant. Ouais. Et quand j'ai perdu ma vue, j'étais vraiment passionné de mon métier et je lui ai dit deux choses. J'ai dit, je vais perdre mon boulot. Et je verrai pas nos futurs enfants. C'est à l'époque, j'étais pas encore papa. Ouais. Et puis finalement, la mécanique, oui, en termes professionnels, j'ai arrêté. Mais je suis toujours passionné et je bricole toujours les voitures. Ouais. Et par rapport à mes enfants, j'ai appris à les connaître différemment. Et je pense que je les connais très très bien. Il y a une soirée, il y a pas très longtemps, chez des amis. Un de mes fils qui m'a fait la remarque le lendemain, il dit « Papa, je pensais pas que t'étais capable de nous décrire aussi bien. »
1: Ah ouais, et c'est plutôt une description même physique ou plutôt...
0: Physique, ouais. Et puis mental, enfin psychologique.
1: Et t'arrives à les définir beaucoup plus. T'as peut-être développé aussi cette sensibilité.
0: Je les ai vus naître, je les ai connus tout petits, j'ai changé leur couche, j'ai joué avec eux, j'ai appris tout ça. Sans donc quelques déboires. Hein. Première couche à changer quand tu vois pas.
1: Ouais, c'est clair.
0: C'est chaud.
1: Il y a l'odeur, mais il n'y a pas la vue.
2: C'est un bon indicateur.
1: Ouais, c'est clair.
0: Voilà. Mais j'ai appris à être papa, comme toute personne. Hein. De toute façon, qu'on soit valide ou pas, on apprend à être papa. Il n'y a pas de livre pour ça. Et mais c'est une des plus belles aventures de ma vie, effectivement.
1: Alors notre émission s'intitule La Voix de la Passion, voix avec un E. Alors, question très importante pour toi, qu'est-ce qu'une passion ?
0: Qu'est-ce qu'une passion ?
1: C'est une question qu'on pose à tous nos invités.
0: C'est quelque chose qu'on vit au quotidien, qui nous imprègne, qu'on a envie de partager, de transmettre, qui nous anime en fait au quotidien, qui reflète notre personne et peut-être qui modèle qui est notre personne.
1: C'est une bonne définition. T'en penses quoi, Nathan?
2: C'est une belle réponse. C'est vrai que, de manière générale, c'est ce qu'on a comme réponse à chaque fois. C'est quelque chose d'un peu... C'est compliqué à définir, la passion.
1: Très compliqué, ouais.
2: On ne sait pas trop expliquer pourquoi on s'investit autant dans tel ou tel domaine.
0: Ouais, ça peut être dangereux, des fois, d'être passionné, parce que ça peut être invasif. Hein.
2: En français, on a vu que la passion, c'était la souffrance aussi.
0: Ouais, complètement. Le dépassement de soi aussi, la passion.
1: Ça peut être très coûteux aussi.
0: Moi, sur mon parcours au niveau, quand j'ai fait... Je faisais beaucoup d'entraînements, 5 entraînements judo par semaine, plus les prépas physiques, plus tous mes stages préparatoires. Donc c'est vrai que c'est quelque chose qui était très prenant pour moi et pour ma famille.
1: Et justement, est-ce que tu peux nous rappeler ton parcours en para-judo ? Parce que j'ai lu sur internet que tu avais fait des grandes compétitions, notamment des mondiaux en 2022.
0: Effectivement, j'ai été jusqu'au championnat du monde IBSA, donc International Blind Sport Association.
1: Oh, avec l'accent, s'il vous plaît.
0: Ouais, je suis très mauvais en anglais. Pas de bon partout. Mais j'étais jusqu'au championnat du monde. J'ai fait aussi les championnats de France para-judo. Mais moi, en tant que judoka, même si j'étais non-voyant, j'ai commencé la compétition chez les valides. J'aime bien pour bousculer les choses. J'ai fait des championnats départementaux, régionaux chez les valides. Et en fait, c'est là où je me suis fait repérer. Que je suis rentré dans l'équipe de France para-judo.
2: Mais comment tu concurais contre des voyants ?
0: Ouais, je combats contre des voyants, je combats toujours contre des voyants. Le judo, c'est un sport aussi d'inclusion. Mmh. Et du coup, il y a une règle quand on combat avec un non-voyant, c'est de poser la garde dès le début du combat. Okay. Quand on est voyant, on part à distance et on vient chercher la garde. Et voilà, quand on combat avec un non-voyant, on pose la garde dès le départ. Okay. Sauf quand on arrive en très haut niveau, au championnat de France première division, où là, du coup, c'est notre choix de non-voyant d'aller à un tel niveau chez les valides, et du coup, on doit partir à distance.
1: Moi, j'ai remarqué que ce soit dans le dojo, dans les études que tu as fait aussi, le BPJEPS, il y a ce contact avec la jeunesse. Pourquoi c'est important pour toi de côtoyer des jeunes au quotidien?
0: Les jeunes, c'est notre avenir.
1: Ouais.
0: Les jeunes, c'est notre avenir. Et puis, le judo, c'est un sport qui est plein de valeurs. Et je pense que c'est un sport où on demande le dépassement de soi et de transmettre toutes ces choses, toutes ces valeurs par le sport. Et tout petit, c'est pour moi quelque chose qui est important.
1: Moi, j'aimerais parler de la force de caractère et de motivation. J'ai découvert cet Américain récemment, Kyle Menard, qui en 2012 a gravi le Kilimandjaro, 5895 mètres, alors qu'il est amputé des deux jambes et des deux bras sans utiliser de prothèse. On peut aussi citer le Français Philippe Croizon, deux ans plus tôt, qui a traversé la Manche, lui aussi amputé de ses quatre membres. Ce qui me frappe dans ces deux histoires, c'est cette résilience, cette force intérieure qui les pousse à gravir des montagnes et traverser des mers. Est-ce que tu ressens, toi, cette force depuis que tu as perdu la vue, et comment tu pourrais l'expliquer?
0: Oui, on a cette force, je pense, le dépassement de soi, parce que c'est, le handicap, même si moi je me considère comme quelqu'un de tout à fait normal, malgré tout, le handicap, on le porte au quotidien, sur le regard des personnes extérieures, qui sont souvent de la peur, de l'inconnu, mais c'est aussi un défi au quotidien, hein. C'est pas toujours évident, enfin, quand moi je dois me déplacer d'un point A à un point B, faut que je fasse appel à quelqu'un si c'est un déplacement que je connais pas du tout, ou si je dois le faire tout seul, enfin, voilà, c'est un peu le parcours du combattant malgré tout, c'est une autre organisation, on peut pas d'un coup se dire bam, je pars et je vais à tel endroit, les choses se préparent, s'organisent, donc ça nous apprend une certaine organisation, une certaine rigueur et un dépassement de soi au quotidien. Et puis comment le dire, moi quand j'ai perdu la vue, 24 ans, on est jeune, je venais d'acheter notre première maison avec mon épouse. Plein de projets de travaux et tout. Et là, bim, perte de la vue, perte du boulot, un crédit de maison sur le dos. Qu'est-ce qui va se passer, quoi?
1: Ouais.
0: On touche un peu le fond, quoi. Et après, quand on est au fond de la piscine, il n'y a que deux solutions. Soit on se noie, soit on met une grande poussée et on remonte à la surface et on avance. Moi, j'ai eu la chance d'arriver à avoir cette poussée pour remonter à la surface. Et je pense que cette chance, je l'ai eue aussi parce que, justement, il y a ma femme, Johanna, qui n'était pas encore mon épouse, mais qui était là, qui est restée avec moi et qui m'a accompagné dans ce défi que la vie m'a imposé.
2: Est-ce que tu as des inspirations, des personnes, des figures un peu connues qui t'ont inspiré? Justement, à ces moments-là où c'était plus compliqué, où tu t'es dit, bah, eux, s'ils ont réussi, ou en tout cas, s'ils en sont là et s'ils en sont capables, peut-être que moi, ça me tire aussi vers le haut, ça me motive. Des personnes, je sais pas, là, on parlait de Philippe Croizon ou de Kyle Menard, c'est des personnes qui peuvent aussi montrer un chemin pour montrer que c'est possible.
0: Moi, je me suis pas appuyé spécialement sur toutes ces personnes qui sont formidables. Je pense que je me suis assez, malgré tout, recroquevillé sur moi-même et à essayer de me surélever, me remettre à niveau, me remettre à la surface de manière assez individuelle, assez égoïste, quelque part.
1: Ouais, c'est un travail intérieur que tu as fait.
0: Ouais. Et par contre, j'ai appris une chose, parce que quand on perd la vue, à l'époque, on était assez coupé de toute information, des médias. Puis pas lire le journal, le smartphone, il n'existait pas encore. les moyens techniques étaient différents. Et je me suis retrouvé un peu coupé de la société, ne serait-ce que pour lire l'heure. Voilà, tu perds la vue, tu sais plus quand il fait jour, quand il fait nuit. Je me suis retrouvé dans mon jardin à 2h du matin en train de désherber.
1: Oh waouh, incroyable.
0: Des trucs comme ça. Et au bout de 15 jours, ma femme m'a dit ouais, c'est bon, je t'emmène à Paris, on va t'acheter une montre en braille, tu vas apprendre à lire l'heure, parce que là, c'est pas possible.
1: Ouais, t'as dû tout réapprendre, t'équiper, etc.
0: C'est ça, et apprendre du coup aussi à me déplacer. Donc j'ai appris à utiliser une cam blanche, ça a été assez rapide. Mais là, j'ai appris une chose, j'ai pas paniqué, je suis parti avec ma canne, je suis parti dans la rue, et en fait, j'ai appris à me perdre. Ouais. Et quand on se perd, on se débrouille, on trouve toujours une entrée de maison, une porte, une personne dans la rue, et on demande tout simplement de l'aide.
2: Okay. Les gens sont... J'espère que ça va être une réponse positive, mais les gens sont quand même... ouvert pour t'aider quand t'as besoin dans la rue, etc. Tu sens qu'il y a quand même une attention particulière, peut-être.
0: Oui, les gens sont en général assez ouverts. Et puis le peu de personnes qui sont fermées, en fait, c'est tout simplement la peur de l'inconnu. Des fois de la maladresse, mais je pense être suffisamment à l'aise avec mon handicap pour essayer d'accompagner les gens. Après, on n'est jamais à l'abri de rencontrer un mal comprenant, quoi.
2: Non, on vous invite, pour ceux qui nous écoutent, à faire écouter l'émission aussi à des personnes qui peut-être ne connaissent pas tous ces handicaps, etc. Et ça peut permettre de mieux connaître, justement, par ton témoignage, Stéphane.
1: Ouais, complètement. Aujourd'hui. Et souvent, dans le handicap, on peut identifier ce que l'on a perdu, mais un peu moins ce que l'on a gagné. Est-ce que toi, Stéphane, avec les années... Est-ce que tu estimes que le handicap t'a apporté quelque chose en particulier que tu n'avais pas avant ?
0: Ah, ça m'a apporté beaucoup, beaucoup, beaucoup de choses. J'aime bien dire une phrase. Perdre la vue, ça m'a apporté plus de choses que ça m'en a enlevé.
1: Oh, ok.
0: Parce que du coup, j'ai un regard différent sur la société. Si j'avais pas perdu la vue, je serais jamais devenu sportif au niveau. J'aurais jamais découvert le judo, qui est ma passion aujourd'hui. Je serais jamais devenu professeur de judo. J'aurais certainement pas eu 4 enfants. Parce que, travaillant, si j'avais pas perdu la vue, j'aurais eu un boulot à temps plein comme tout le monde. Et à courir la vie du quotidien, 4 enfants, ça aurait été compliqué. Ça m'a apporté toutes ces choses.
1: Et pour faire un lien avec le sport aussi, quel conseil tu pourrais donner à quelqu'un atteint d'un handicap qui pense devoir mettre un terme à toute activité sportive, parce que ça peut vraiment miner quelqu'un qui se retrouve par exemple non-voyant alors qu'il faisait un sport où on a besoin de la vue. Ça peut être très très dur.
0: Alors quand deviennent handicapés par accident de la vie ou maladie, ou qu'on soit en situation de handicap de naissance, ouais. Effectivement, il y a des personnes qui peuvent se mettre des interdits. Moi, je pense que tout est possible, tout est réalisable, mais tout est plus long quand on a un handicap. Notre ennemi, c'est le temps. Peut-être la difficulté, elle est aussi de rencontrer les bonnes personnes. Moi, c'est vrai que par mon handicap, mon parcours, je prône, je porte le sport pour tous. On essaye dans notre club à Beaucouzé de pratiquer le maximum l'inclusion. Et j'ai quelques élèves qui sont en situation de handicap. J'ai un jeune qui est tétraplégique. Donc ses jambes fonctionnent pas, il y a très peu de mobilité sur le haut de corps, et malgré tout il est sur le tatami avec nous, il fait plein de choses, il m'a épaté, il m'a impressionné sur sa volonté de réussir et sa volonté de faire. J'ai un autre adhérent qui est qu'un accident de la vie, qui est devenu paraplégique, qui pratiquait le judo, qui était professeur de judo avant son accident, et puis qui a voulu rester dans le judo, mais par le biais de l'arbitrage, qu'il ne pouvait plus pratiquer. Et quand il est venu dans notre club, il m'a dit je redécouvre le judo, quoi. Je redécouvre la joie d'être sur un tatami et de pratiquer.
1: Est-ce que c'est un club qui, de base, bon, Christelle va pouvoir répondre peut-être un peu plus à ma question, mais est-ce que c'est un club qui de base est destiné aussi aux personnes atteintes d'un handicap, ou est-ce que c'est toi, avec ton handicap, qui a peut-être donné la voix pour ceux qui ont un handicap, ils ont pu se dire, le professeur a lui-même un handicap, donc je vais me tourner vers eux. Est-ce que c'est toi aussi qui a donné cette envie, finalement?
0: Alors, moi, je vais. Quand je suis arrivé au club, là, avec mon fils et puis mon handicap, hein, ouais. y avait un autre jeune qui était en déficience mentale qui était dans ce club. Après, en handicap sensoriel, il n'y a que moi.
1: Ouais.
0: Comme je le disais, c'est un sport de valeur, j'ai été accueilli à bras ouverts, et étant assez à l'aise avec mon handicap, j'ai su communiquer avec l'ensemble des adhérents et puis des intervenants sur le tapis, et les choses se sont faites comme ça.
1: Ok, très bien.
0: Le fait que moi maintenant je sois un professeur en situation de handicap, je pense que oui, c'est peut-être
1: c'est rassurant, peut-être.
0: Rassurant, motivant, et porteur pour les personnes en situation de handicap qui essayent de pratiquer un sport.
1: On va passer à la deuxième pause musicale.
2: Je finirai juste par une petite phrase, mais c'est peut-être ça aussi dans la passion, c'est de pouvoir transmettre sa passion. Et là, c'est ce que tu fais à travers. Tu vas être inspirant, je pense, pour beaucoup de personnes, qu'elles soient voyantes, non-voyantes, valides ou non.
0: Je l'espère. Et si j'y arrive, tant mieux. C'est belle récompense.
2: C'est peut-être la plus belle chose dans la passion, de pouvoir le transmettre, je trouve.
1: Ouais, complètement. Bon, on va passer à la deuxième pause musicale. Donc, Without Me de Eminem, cette fois-ci. Eminem, on ressent que tu as un attrait particulier pour les artistes américains, pour le rap américain.
0: Il y a une certaine, on va dire, dynamique dans ces chansons. Quand on fait du sport, quand on s'entraîne, je trouve que voilà, il y a plein d'autres belles musiques, il y a plein d'autres choses. On peut faire du sport sur la musique classique aussi, ça marche.
1: Ouais.
0: voilà, un peu de dynamique.
1: Allez, c'est parti, un peu de dynamique.

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1: Vous écoutez toujours La Voix de la Passion sur Radio Campus Angers, 103 FM. On est ensemble jusqu'à 14h. C'est la dernière émission et elle sera elle aussi disponible en replay sur le site de Radio Campus Angers et sur toutes les plateformes de streaming en tapant La Voix de la Passion, voix avec un E.
2: Je suis admiratif de la manière dont à chaque fois t'apportes notre, tu renvoies vers notre site de streaming, etc.
1: c'est très important. Très bien passé. Venez nous écouter. Et nous sommes toujours, voilà, en replay, nous sommes toujours avec Stéphane, professeur de judo au dojo de Beaucouzé, à côté d'Angers. On va maintenant te demander de faire appel à ton imagination. C'est l'heure des mises en situation. On fait de la radio avant tout pour le son et cela va prendre tout son sens. L'idée, c'est de te mettre donc dans des situations liées à ton métier et ton engagement pour voir comment tu réagis dans ces cas-là. Si Anatole est prêt, eh bien on va passer à la première mise en situation.
2: Eh bien, c'est parti.
1: Stéphane, tu donnes un cours de judo, comme d'habitude, tout se passe bien, les combats et les exercices s'enchaînent, personne ne se blesse, et à la fin de ton cours, tu reçois un appel. Mais qui est ce monsieur? Eh bien c'est Teddy Riner, 11 fois champion du monde, 5 titres olympiques, il aimerait que tu deviennes ambassadeur du para-judo en France. Quelle serait ta première pensée?
2: Alors on a vu Christelle déjà qu'elle avait le bras à ciel.
1: Christelle qui est très très contente de cette information.
3: Ambassadeur du para-judo en France. Bon, ça serait un très grand honneur, un vrai plaisir.
1: Est-ce que tu sortirais le champagne à consommer avec modération?
3: Oui, forcément. Pas forcément. Oui et non, je pense qu'il faut savoir rester humble. C'est compliqué parce que oui, je pense être porteur d'un beau message, de plein d'espoir. Et après, il y a tellement d'autres personne extraordinaire dans le para-judo qui pourrait être aussi ambassadeur. Et je pense que en fait, c'est pas le travail d'une personne, c'est ouais. Le travail d'un collectif. Je pense à différentes personnes dans le para-judo, hein, Elios Lachuna Maia, qui a fait des podiums en paralympique, champion du monde. En 2022, enfin, il y a Cyril Jonard, notre grand vétéran para-judoka, qui en plus d'être non-voyant est aussi atteint de sourdité, qui est le judoka le plus titré de France, plus que Teddy Riner.
1: Et pourtant, qui est
3: on en parle moins.
1: Handicap aussi, ouais.
3: On en parle moins. Alors oui, en para-judo, certes, mais voilà, c'est un grand monsieur. Qui est, même s'il est non-voyant et non-entendant, toujours ouvert vers les autres, toujours prêt à communiquer, toujours prêt à transmettre. Donc c'est aussi des belles figures du para-judo. Sandrine Martinet, c'est pareil, grande féminine du para-judo français.
1: Est-ce que tu peux nous parler un petit peu de ce message que tu portes avec l'IEM? Est-ce que tu peux nous expliquer? Tu nous disais pendant la pause,
3: ouais.
1: Qu'est-ce que l'IEM et qu'est-ce que tu fais exactement?
3: Du coup, j'ai été sollicité par des instituts éducatifs médicalisés pour transmettre, pour initier au judo avec des jeunes qui sont en situation de handicap moteur. Ouais. Et le fait que moi je sois porteur d'un handicap et que j'intervienne avec ce public vers un sport de contact, d'opposition, je pense que c'est un beau message, c'est un bel espoir pour ces jeunes. Hélas, moi là, un de mes jeunes, tout à l'heure je disais, qui est paraplégique, tétraplégique, pardon, qui est adhérent dans mon club. Ouais. Voilà, il est venu par ce biais-là. Il y en a plein d'autres qui voudraient venir, mais qui habitent trop loin, pour eux c'est compliqué. Mais j'aimerais bien que, à l'avenir, tous les clubs de judo puissent accueillir avec les bonnes compétences et la bienveillance toute personne en situation de handicap.
1: ça peut susciter aussi des vocations. Alors on va passer à la deuxième mise en situation, Anatole.
2: C'est parti. Alors là, il faut encore plus imaginer, Stéphane. Il est minuit, tu t'endors tranquillement, puis tu commences à rêver. Tu rencontres un homme qui prétend posséder des pouvoirs et il te propose de te redonner la vue, mais avec une contrepartie, celle de ne plus jamais pouvoir pratiquer le judo toute ta vie. Il te laisse une minute pour réfléchir. Ça fait un peu écho à ce que tu nous disais tout à l'heure pendant l'interview, sur ce que ça t'a apporté aussi, enfin, les perdre la vue, les choses qui t'ont arrivé à derrière. Quelle est ta décision ?
3: Alors, on m'a souvent posé la question, mais moi je dirais aujourd'hui, comme je l'ai dit tout à l'heure, mon handicap finalement m'a apporté plus de choses que ça m'en a enlevé. Ouais. Et je suis pas sûr que ça soit très très honnête ou très respectueux de dire voilà, je reprends la vue. Et puis j'oublie tout, quoi. Ouais. C'est vraiment une belle aventure, très dure, pas facile à digérer, pas facile à vivre au quotidien, mais en même temps c'est tellement chouette, ça m'a apporté tellement de choses. Et puis pour la petite blague, j'ai perdu la vue, quoi. Je disais à 24 ans. Ouais. Ma femme Johanna en avait 23. J'ai la joie de ne pas la voir vieillir. Elle est toujours aussi belle, toujours aussi jeune.
1: Bon, je pense qu'on peut clôturer sur cette petite phrase de fin positive. Ouais, ouais. On arrive déjà à la fin de notre émission, malheureusement. Merci Stéphane d'avoir répondu présent. Mais je voulais remercier aussi les 8 autres intervenants, tous au parcours différent et avec à chaque fois des choses à dire. On a beaucoup appris, nous, de ces échanges. Il y a encore aujourd'hui des gens qui se consacrent aux autres pour que l'entre-soi ne gagne jamais. Moi, je retiendrai personnellement cette notion d'engagement. Engagez-vous, n'hésitez pas à faire vibrer votre voix et votre cœur dans notre monde. Voilà, je voulais finir sur une petite phrase un peu sympa. Toi, Anatole, tu voulais dire quelque chose?
2: Je te rejoins évidemment sur ce que tu as dit. Nous, on a fait cette émission aussi par passion. On était hyper heureux de recevoir des invités au profil varié, mais unis par la force du dévouement et de l'engagement. Et pour chaque enregistrement, celui-là y compris, on aurait aimé que ça dure plus longtemps. À chaque fois, ça passe trop vite, on a encore tellement de choses à dire. Mais le constat est unanime, c'est que tous nos invités dégageaient une bonne humeur et une sérénité qui donnent une super atmosphère à nos émissions. Et on espère que vous, derrière votre poste de radio ou derrière votre téléphone, pour ceux qui écoutent en replay, vous l'avez ressenti. Donc merci évidemment à tous les invités. Merci aussi à Radio Campus Angers qui nous a permis de réaliser l'émission dans les meilleures conditions.
1: J'ai l'impression qu'on nous coupe l'herbe sous le pied. On était en pleine émission, on doit déjà terminer.
2: Ouais, et merci aussi à toi Stéphane, à Christelle. Et pour ceux, on va peut-être faire un petit mot de la fin quand même, on va vous laisser le mot de la fin. Mais ouais. S'il y en a qui veulent rejoindre le dojo, comment ça se passe à Bocuse? On fait un petit peu de publicité.
3: Un petit peu de pub, ouais, pourquoi pas, on en a besoin. voilà, on est ouvert à tous. Vous pouvez nous retrouver sur les réseaux sociaux, sur notre site internet. Par mail. Et puis sinon, moi je suis au dojo tous les jours, tous les soirs. La porte est ouverte à tous, valide ou non, et pour pratiquer, pour questionner, pour découvrir. On est ouvert à tous. Et si c'est même de la curiosité, c'est bienvenu, juste pour regarder une séance. Voilà.
1: N'hésitez pas à rejoindre Stéphane et Christelle. Moi, je terminerai par une phrase que j'ai entendue d'une bénévole des Restos du Cœur qui m'a marqué et j'ai souvent dit au micro d'ailleurs de la Voix de la Passion: en donnant une fois, on reçoit deux fois. Merci à vous, excellente journée sur Radio Campus Angers.
2: Merci à tous.
3: Merci à tous.
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1: Parmi les cibles privilégiées du gouvernement israélien de Netanyahou, qui s'emploie à détruire méthodiquement le territoire de Gaza et sa population depuis bientôt 3 ans, figurent, on le sait, les journalistes palestiniens et palestiniennes. Eslam Adir, rescapé du bombardement dans lequel ses 4 enfants ont perdu la vie, donc un journaliste gazaoui, nous le disait en décembre dernier lors d'une rencontre organisée à Clermont. Et, outre les hôpitaux et les écoles, certains bâtiments de l'enclave sont particulièrement visés eux aussi par l'armée israélienne, à l'instar des universités, musées, bibliothèques, sites de fouilles archéologiques et centres d'archives. C'est ainsi que le personnel de l'UNRWA, l'agence des Nations Unies chargée des réfugiés palestiniens, a organisé dans des conditions rocambolesques et dramatiques le sauvetage des fiches d'enregistrement familial des réfugiés de Gaza. Ces fiches prouvent le statut de réfugié de Palestine de plus de la moitié de la population palestinienne. Certaines d'entre elles ont été établies au moment de la Nakba, la catastrophe correspondant à la création de l'État d'Israël en 1948. Elles constituent les preuves de l'histoire de ces déplacements forcés, des villages rasés, leur existence, des villages dont les noms ne figurent plus que sur ces papiers. Elles attestent des liens entre les Palestiniens et les Palestiniennes d'aujourd'hui et leurs ascendants chassés en 1948. Bref, elles représentent la mémoire familiale et historique de tout un peuple. Elles possèdent également une valeur juridique témoignant des titres de propriété des habitants des villages rasés. Avant que les locaux de l'agence de l'UNRWA donc à Gaza soient bombardés, ces archives ont été transportées par camion puis par avion dans des valises acheminées par les employés internationaux qui les ont mis en lieu sûr en Jordanie. L'histoire de ce sauvetage m'a rappelé celle des archives clandestines du ghetto de Varsovie, constituées notamment par des journalistes, là encore, donc des journalistes enfermés, parmi lesquels Emmanuel Ringenblum, qui avait chroniqué la vie quotidienne dans le ghetto et témoigné de la politique d'anéantissement mise en œuvre par les nazis. Avant que le ghetto soit bombardé à partir du printemps 1943 pour venir à bout de la résistance de ses derniers habitants, ces archives avaient été déposées dans des bidons de lait, puis enterrées, en espérant qu'on puisse les retrouver, et ce qui a été le cas pour la plupart d'entre eux. Le travail accompli aujourd'hui par les journalistes gazaouis qui chroniquent la guerre et témoignent de l'expérience vécue par les habitants, de même que les archives, les bibliothèques, les sites de fouilles archéologiques, rappellent que la population palestinienne a une histoire, un patrimoine, un passé. Et c'est précisément cette histoire et cette mémoire forgée dans l'exil, mais ancrée dans un territoire, que le gouvernement israélien entend effacer en niant son existence. Il s'agit là d'une entreprise méthodique et délibérée visant à condamner Gaza définitivement de l'oubli, disait l'historien Fabrice Virgili, qui avec d'autres collègues s'emploie à recenser et à documenter les traces de ce passé détruit, afin que les habitants puissent s'appuyer sur des repères tangibles lorsqu'ils reconstruiront leur ville. En attendant, c'est encore de Gaza que nous allons parler ce soir, en compagnie d'Isabelle, que nous avons le plaisir de recevoir. Bonsoir Isabelle.
2: Bonsoir.
1: Et l'équipe est vraiment très nombreuse, puisque derrière la console, il y a JM. Salut JM.
3: Salut.
1: Et puis Lise.
4: Salut.
1: Aurélie.
5: Salut.
1: Et l'électrice Marion.
6: Hello.
1: Claudine.
7: Salut.
1: Et Fabrice.
8: Salut.
1: Vous êtes bien sur la radio d'État.
9: So Hazza is over there.
10: Yeah.
9: So we might come something between Palestine and Egypt.
11: Thousand Madeleines draws inspiration from global resistance.
12: We are standing here for our Palestinian sisters over there and also for the Palestinian people. We are here from each part of the world taking actions. We will make the first step of the flotilla, which will break the blockage and embargo.

0: Gaza est une prison impénétrable de 45 km² où 2 millions de personnes sont bloquées sans possibilité de fuir, un territoire bombardé pendant 2 ans et demi, où toutes les infrastructures ont été méthodiquement détruites, les journalistes ciblés, les personnes, les enfants déplacés, tués, blessés, violentés, violés, enfermés, affamés et actuellement assoiffés par l'armée israélienne.
1: Les Gazaouis essayent de survivre à ce projet d'extermination, un projet entrepris par Israël depuis 70 ans, de la colonisation, la confiscation des terres, le régime de terreur, l'apartheid, le blocus depuis 2007 jusqu'au génocide actuellement. On ne vous parlera pas ce soir de ce qui se passe à Gaza, on n'est pas légitime pour ça. Mais on voulait plutôt se rappeler ensemble que derrière le bruit des bombes et des bottes, il y a le bruit de la fureur et de l'indignation. Ça proteste, ça crie, ça hurle, même sans armes et sans pouvoir. Manifestations, occupations, actions directes contre les entreprises d'armement, blocage des ports. Et puis des militants et militantes tentent concrètement de se rapprocher de Gaza pour venir en aide à la population, forcer le blocus israélien pour qu'on ne cesse jamais de parler de la Palestine.
0: Des coalitions de flottilles civiles internationales existent depuis le début du blocus. Mais c'est en 2025 qu'on en a surtout entendu parler avec le mouvement Thousand Madleen to Gaza, qui va mobiliser des dizaines de groupes locaux pour faire partir des bateaux de plusieurs ports de la Méditerranée et rejoindre Gaza pour mener une action politique directe par la mer. 462 volontaires répartis sur 42 bateaux et voiliers.
1: Et ce soir, on accueille une de ces volontaires, Isabelle. Bonsoir, merci d'être avec nous.
2: Avec plaisir.
1: Est-ce que tu peux nous raconter un peu, toi, comment tu as eu connaissance du projet et comment ça s'est passé pour que tu puisses participer ?
2: Alors, j'ai tout d'abord entendu parler de la marche en Égypte par un média alternatif qui s'appelle Presenza, qui est un journal en ligne, un quotidien en ligne, consacré à la non-violence et à la paix dans le monde. Et c'est un quotidien, donc je le lis tous les jours. Et c'est comme ça que j'ai entendu parler de la marche, de la Global March to Gaza en Égypte. Et c'est la première chose que j'ai faite, en fait. Je suis partie en juin dernier.
1: D'accord.
2: Et on a été arrêtés par les forces égyptiennes dans le désert. Et puis expulsés rapidement, voilà. On n'a pas pu aller bien loin, c'était extrêmement violent. On était plusieurs milliers, on a été séparés en plusieurs groupes. Et au milieu du désert, en fait, ils nous ont encerclés avec des soldats. Et c'était assez impressionnant. Et ensuite, les soldats, en fait, ils étaient épaule contre épaule pour nous encercler, plus de 2000 personnes. Donc on imagine combien il y avait de soldats. Et à un moment donné, quand la nuit est tombée, ils se sont un tout petit peu écartés les uns les autres pour laisser passer des sauvages payés par le gouvernement, j'imagine, qui se sont mis à nous tabasser. Et voilà. Donc, après, ils nous ont mis de force dans des bus et on a été expulsés.
0: Isabelle, on est à la radio, on ne sait pas à quoi tu ressembles, mais en fait, juste donne une indication, tu ne ressembles pas du tout à un militaire. Est-ce que tu peux dire quel âge tu as et quelle forme physique tu as pour affronter la violence ?
2: Je suis en pleine forme, j'ai 67 ans.
0: Quand même.
2: Mais voilà, là je n'ai rien fait à part attendre dans le désert, marcher, me faire expulser. Après on a été conduit en bus jusqu'au Caire. Et là moi je suis restée encore 3 jours. En essayant de voir s'il se passait autre chose. On voulait aller faire un sitting devant l'ambassade d'Israël. Enfin, on avait plusieurs idées, puis finalement, on n'a rien fait.
0: Et du coup, tu avais une certaine frustration, peut-être. C'est ça qui t'a donné envie de repartir après ?
2: Non, je ne peux pas dire que c'était une frustration. C'était plutôt...
0: Une colère.
2: C'est pas fini, il faut continuer. Il faut continuer.
1: Donc, une envie de te mettre en action par rapport à ça. Et du coup, comment tu as pu intégrer la flottille ?
2: Alors ça, c'est encore... c'est le destin. Parce qu'en fait, je ne comprenais rien à rien. J'ai vu passer plusieurs propositions, on va dire, de participer à des flottilles. Mais je ne comprenais rien, en fait. Il y avait Thousand Madeleine, il y avait Freedom Flottille Coalition, il y avait la Soumoud. Donc, je postulais partout.
1: Ok.
2: Puis à un moment donné, j'ai été rappelée par quelqu'un, et en fait c'était Thousand Madleen. Et là, j'ai passé des tests psychologiques, j'ai parlé avec des gens, enfin voilà. Et puis après, comme on était plus nombreux que le nombre de places sur le bateau, il y a eu un tirage au sort.
1: Okay.
2: Et voilà, j'ai été tirée au sort. Donc en fait.
0: Et tu savais conduire un bateau, enfin tu savais
2: pas du tout. Ouais. J'étais jamais montée sur un bateau, presque pas. Et en fait, je devais embarquer sur un voilier Donc on a été en formation en Sicile.
1: Donc ça, tu peux nous expliquer un peu, c'est une formation qui dure combien de temps, comment ça se déroule?
2: Ça a duré, je pense, une dizaine de jours.
1: Ouais.
2: On a beaucoup de formations à la non-violence, à comment se comporter en situation, un peu de formation sur les bateaux, du droit international, du droit maritime, mm-hmm. Voilà, des choses comme ça. C'était très sérieux comme formation. On a fait des espèces de jeux de rôle un peu violents, voilà, pour savoir comment ça allait se passer. On nous a fait mettre à genoux pendant plusieurs minutes, avec les mains liées dans le dos, les yeux bandés, enfin voilà, des choses
1: ouais,
2: comme
1: des
2: ça.
1: Des choses comme ça pour
2: voilà,
1: se préparer,
2: pour
1: un,
2: se
1: petit
2: préparer
1: peu,
2: un peu. Mais c'était bien parce que je savais à quoi m'attendre, en fait.
1: Ouais.
2: Voilà. Et puis en plus, ça crée des liens entre les personnes qui se préparent ensemble, évidemment.
1: Là, il y avait combien de personnes avec toi qui se préparaient ?
2: J'ai pas compris, pardon.
1: Il y avait combien de personnes avec toi là qui se préparaient ?
2: En fait, on était une centaine de personnes,
1: okay.
2: Mais il y en avait une quarantaine qui embarquaient. Le reste des autres personnes, c'était la logistique, les enseignants, voilà, les formateurs, des gens qui témoignaient de leur expérience. Voilà.
0: Et sur ton bateau, c'était qui les personnes avec toi ?
2: En fait, pas à la dernière minute, mais presque, j'ai été récusée par les capitaines du bateau où je devais embarquer, parce que comme je suis sincère et honnête, j'ai dit que j'avais 67 ans et que j'avais eu de l'asthme, on te demande un peu tes problèmes médicaux, etc. Et donc je pense qu'ils ont eu peur d'embarquer une grande malade. Ils n'ont pas voulu que je parte avec eux. Donc j'ai fait des pieds et des mains pour embarquer quand même. Et donc c'est comme ça que je suis allée, j'ai quitté la Sicile pour l'Italie, la péninsule italienne, où il y avait une autre mini-formation beaucoup plus brève, pour monter à bord du Conscience. Donc un gros bateau où on était 100 personnes.
1: Ok.
0: Et qu'est-ce que vous transportiez ?
2: Alors on transportait du matériel médical, des médicaments, essentiellement, des produits d'hygiène, voilà. Et c'était un bateau où il y avait uniquement, ou presque uniquement, des journalistes et des médicaux et paramédicaux. Donc notre but, c'était vraiment d'aller jusqu'à Gaza, pas tellement pour apporter des médicaments, parce que c'est dérisoire ce qu'on avait par rapport aux besoins,
1: oui.
2: Mais pour ouvrir un couloir, pour voilà, essayer d'aborder. Voilà.
1: Et donc là, avec toi, sur le bateau, il y avait donc des gens de tous les pays. Enfin, comment ça s'est passé un peu, ces rencontres?
2: Il y a des gens de tous les pays, donc j'ai vraiment déploré d'être aussi nul en anglais, mais malgré tout, en baragouinant, on se comprend. Vraiment de tous les pays, et de tous horizons, de tous âges. Voilà, j'ai pas pu parler à tout le monde, on était trop nombreux, mais j'ai sympathisé avec beaucoup de personnes, j'ai gardé des liens très forts, ouais.
1: Oui, j'imagine, ouais. Hein? Ouais. Et comment s'est passé le départ alors ? Toi, t'es partie d'où et comment ça s'est passé ?
2: Alors moi, je suis partie, en fait, de Sicile, on a transité jusqu'à Otranto, en Italie du Sud. Et donc, on est parti de là, je pense que c'était le 30 septembre, mais je ne sais plus. Septembre. Voilà, et c'était très... très festif le départ, contrairement à celui de la flottille de Thousand Madeleine de Sicile, quand ils sont partis donc 3-4 jours plus tôt, c'était extrêmement émouvant, très très émouvant, j'ai pleuré, on a tous pleuré, voilà. Alors que le départ d'Otranto sur ce grand bateau, c'était plutôt festif, il y avait une fanfare, il y a plein de petits bateaux qui nous ont accompagnés, voilà, on était...
1: Ouais, sur le port, il y avait des gens aussi qui étaient venus soutenir...
0: Et vous aviez des liens avec les bateaux autour, enfin...
2: Bah là, quand on est parti de Toronto, on était seuls. Mais le but, c'était de rejoindre les petits voiliers. Donc c'est ce qu'on a fait. On s'est rejoints en mer, on a été arrêtés ensemble.
1: D'accord. Bon, bah ça, on en parlera tout à l'heure, après une petite pause musicale. Donc on va écouter Macklemore et son hymne pour la Palestine libre.

0: Je voudrais vous lire un poème d'une poétesse qui s'appelle Injude, qui est poétesse et journaliste. Elle est née à Gaza en 1983. Suite à des bombardements, son immeuble a été détruit en novembre 2023. Et donc elle a été déplacée et elle a fini par se réfugier en Égypte. Le poème s'appelle « Une poétesse en temps de guerre ». Que peut bien vouloir dire être poète en temps de guerre ? Cela veut dire que tu dois t'excuser sans compter, auprès des arbres en flammes, des oiseaux sans nid, des maisons pilonnées, des énormes crevasses au mi-temps des rues, des enfants pâles avant et après la mort, et auprès de chaque mère triste ou trépassée. Que peut bien vouloir dire être en sécurité en temps de guerre ? Cela veut dire avoir honte de ton sourire, d'être au chaud, de tes habits propres et de tes heures d'ennui, de tes bâillements, de ta tasse de café, de tes aimés encore vivants, de ton peuple, de l'eau disponible, de l'eau potable, de pouvoir prendre un bain, et de te rendre compte que tu es encore vivant. Oh mon Dieu, je ne veux pas être une poétesse en temps de guerre.
1: Merci beaucoup Isabelle d'avoir partagé ce texte.
2: C'était très joli. Ouais. Et du coup, nous, on voulait reprendre un peu sur ton histoire à toi. Donc, on était sur le bateau. Et justement, comment ça a se passé le quotidien sur le bateau pour vous ?
0: Il y a une alternance en fait de beaucoup de travail et de beaucoup de temps calme. Le travail pour moi, comme je suis infirmière et que je travaille avec l'équipe médicale, ça a été beaucoup de trier parce qu'on avait pas mal de médicaments qui nous avaient été donnés, mais en vrac. Donc on a eu beaucoup de travail pour trier, pour ranger, organiser ça, et puis on a dû mettre à part certains médicaments dont les toxiques, parce qu'il faut des autorisations spéciales, et on les avait pas, et donc on voulait pas risquer d'être pris avec, parce que ça aurait pu être utilisé par la propagande israélienne. Donc déjà jeté par-dessus bord, pauvres poissons, ils ont été intoxiqués, voilà. Et puis il y a beaucoup de temps consacré à la formation. On nous a attribué à chacun un numéro, donc il y avait des exercices d'alerte, donc il fallait se précipiter tous sur le pont le plus rapidement possible.

0: Oui, on a été surveillés. Alors plusieurs fois, il y avait des navires. On ne savait pas trop au début si c'était des navires qui nous escortaient, qui nous accompagnaient paisiblement, ou si c'était plutôt de la surveillance malveillante. Et je pense qu'il y a eu les deux. Et puis, il y a eu plusieurs fois des drones. Donc oui, on a été surveillés. De toute façon, je veux dire, les services secrets israéliens sont parmi les meilleurs du monde. Donc quoi qu'on fasse, dès qu'on lève le petit doigt, ils le savent. Hein.
1: Ils vous suivaient. Oui. Et donc, vous avez navigué combien de temps avant le moment d'être intercepté?
0: On a navigué environ 8 jours.
1: Oui.
0: Ben oui, 8 jours, puisqu'on est parti le 30 septembre, on a été intercepté le 8 octobre au matin, au petit matin. Voilà, et ça s'est passé exactement comme on avait prévu que ça se passe, c'est-à-dire que l'alerte a été donnée, on a compris tout de suite que c'était pas un exercice, mais ça s'est passé comme dans les exercices, on va dire, sauf que c'était réel et beaucoup plus violent. Et en fait, c'est des hélicoptères qui nous ont abordés. Donc, un premier hélicoptère, il y a eu 13 soldats qui sont descendus. Et puis, il s'est éloigné. Et 2 minutes après, un deuxième hélicoptère et de nouveau des soldats. Voilà. Donc là, ils nous tiennent en joue, ils nous font asseoir. Ils nous intiment le silence parce qu'il y avait Weida Araf, qui est une palestino-américaine, qui est très très très engagée, qui a déjà participé à plusieurs flottilles, qui est avocate, et elle voulait prendre la parole, négocier avec eux, mais ils l'ont fait immédiatement taire, et asseoir comme tout le monde, ils n'ont rien négocié du tout.
1: D'accord. Voilà. Et ensuite, on vous a emmené en prison?
0: Ensuite, on a navigué quasiment toute la journée, de 4h du matin oui, à 5h du soir, et on a été au port d'Ashdod, et là, on a été en prison, oui.
1: Donc, comment ça s'est passé, ce moment-là, pour toi?
0: En fait, on nous a sortis du navire, un par un, avec quelqu'un qui nous tenait brutalement, on va dire. Et on nous a fait agenouiller, comme on nous avait dit dans les exercices, ça s'est vraiment passé comme ça. On nous a fait agenouiller, moi je suis restée environ, je pense, 1h15 ou 1h30 à genoux, donc ça fait très mal aux genoux. Sur le béton du port. Et après, on passe dans un tas de bureaux où on te déshabille, on te pique tes affaires, on te vérifie ton identité, on te prend en photo, tes empreintes digitales, là, là. Et on essaie de te faire signer un papier qui dit que tu es rentré illégalement en Israël. Donc
1: ça, vous le saviez déjà?
0: Oui, on savait
1: avant.
0: Tout ça, c'était dans la formation. Mm-hmm. La formation était vraiment excellente, on était vraiment très bien préparés. Donc ceux qui voulaient être expulsés tout de suite ont signé. Donc des personnes soit fragiles, soit qui avaient un écho dans leur pays et qui voulaient rentrer au plus vite pour parler. La plupart d'entre nous, on a refusé de signer. Donc en disant que c'est un mensonge, moi je ne suis pas rentrée illégalement en Israël, vous m'avez kidnappée, ouais, moi je ne voulais pas du tout aller en Israël, je voulais aller en Palestine et voilà. Et bon, mon anglais était suffisant pour dire ça quand même. Et après, ben voilà, après on nous menotte, on nous met dans des fourgons, on nous emmène en prison.
2: Vous étiez ensemble?
0: On était, alors dans le fourgon, on était dans des petites, des petites cages de 2 personnes, 2 par 2. Mais tout le monde a été embarqué dans plusieurs fourgons et tout le monde a été à la prison d'Ashdod.
1: D'accord. Et dans les cellules, comment as pu rester en contact avec...
0: En cellule, on était 5. Ouais. Heureusement, on n'a jamais été séparés, parce que je pense que d'être séparés, ça doit être terrible. Ouais. Il y en a plusieurs, 2 femmes et je pense 3 ou 4 hommes qui ont été à l'isolement au cours du séjour en prison. Mais sinon, on était tout le temps ensemble en cellule de 5. Quand on a changé de prison, j'ai changé de compagne, mais j'étais toujours avec 4 ou 5.
1: D'accord. Et vous avez il y a eu de la maltraitance, vous avez eu...
0: Alors on va dire que c'est violent, on n'a pas été torturés, mais on a été maltraités, c'est-à-dire qu'on nous met des fers aux pieds, comme les bagnards, avec des menottes aux mains, des fers aux pieds, celles qui trébuchent ou qui tombent, on les relève en les tirant par les cheveux, enfin des trucs bien sympas, quoi. Mais on n'a pas été torturés, voilà, on a été maltraités.
1: Et ça a duré combien de temps, ça, du coup?
0: La prison, c'était 5 jours.
1: 5 jours, ok. Red, quand même, ça va? Toi, t'en as pas gardé trop de...

0: Enfin, c'est quand même une expérience.
1: Oui. Je suis pas traumatisée du tout.
0: Ouais.
1: Je suis prête à recommencer s'il le faut.
0: C'est le collectif qui fait tenir et la préparation aussi.
1: Il y a le collectif, il y a, je pense, la force personnelle. Enfin, voilà, tout le monde a pas la même réaction dans les événements, mais. Et je pense que c'est le but aussi qui maintient, c'est-à-dire qu'on sait pourquoi on est là.
0: Oui, bien sûr.
1: On sait qu'on veut ouvrir des couloirs humanitaires, on sait que ce qui arrive aux Palestiniens, c'est pas acceptable, et que comme nos gouvernements ne font rien, ben c'est à nous de le faire.
2: Et est-ce que tu savais ce qui se passait en France? Est-ce que tu savais si les Clermontois, ils te soutenaient? Est-ce que tu avais des nouvelles de ce côté?
1: Alors, tant qu'on était sur le bateau, oui, mais après, non, pas du tout. Et puis, les représentants consulaires n'ont pas du tout été bienveillants à notre égard, on va dire. Donc, je sais qu'ils ont donné des nouvelles personnelles à notre famille. Quand on les a vus, mais par contre on a demandé qu'ils alertent les médias, qu'ils parlent de nous, qu'ils préviennent nos avocats, ils nous ont dit non, que c'était pas leur rôle et qu'on avait qu'à le faire quand on rentrerait.
0: Et est-ce que tu sais ce qui est devenu le bateau?
1: Oh ben le conscience, il est forcément dépiauté, écoulé, parce que c'était déjà un vieux rafio et il était plus capable de naviguer, enfin c'était vraiment...
0: D'accord.
1: C'était une belle fin pour le conscience. Mais les petits bateaux, je pense qu'ils sont tout simplement volés par ceux qui nous ont interceptés. On ne les reverra jamais. Et c'était voilà, ils vont servir ailleurs probablement.
0: Ouais.
2: Est-ce qu'il y a un moment particulier qui t'a marqué, que tu gardes en souvenir? Ou alors un moment ou un habit peut-être, je ne sais pas.
1: Je vois la suggestion.
2: T'es venue avec un cadeau.
1: Quand on est... Quand on a été en prison, on nous a enlevé nos habits et on nous a donné une magnifique tenue de prisonnier. Donc c'était un jogging gris, un t-shirt blanc et puis des tatanes en plastique. Et voilà, donc j'ai rapporté effectivement ce jogging, ce souvenir. Et je l'ai découpé en petits morceaux. Donc ça a fait 129 petits morceaux de tissu sur lesquels j'ai peint, j'ai dessiné des colombes de la paix. Et puis j'essaye de les vendre, mais je suis une très très mauvaise commerciale, donc je les offre. Et en fait, je voudrais les vendre parce que comme ça, Netanyahou participe à financer la flottille, ce que je trouve assez formidable comme idée. Je suis assez géniale, je trouve.
0: Bon, mais merci beaucoup Isabelle de nous avoir partagé cette expérience. Bien sûr, tout à l'heure, on parlera de la flottille qui actuellement aussi est en route pour Gaza.

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1: Des petits noms de la terre palestinienne.
2: La broussailleuse, l'épineuse, la caillouteuse, la tortueuse, l'arrondie, l'embrouillée, la carrée, la cornue, la cruciforme, la striée, la lignée, la mouchetée, l'effondrée, la déversée, la transpercée, l'étranglée,
1: l'abritée, la venteuse, la creuse, la profonde, la noyée,
3: la glissante,
1: l'étirée,
3: la suspendue,
1: l'illuminée,
3: la buveuse,
1: la menteuse,
3: la lointaine,
1: la détachée,
3: la perdue, l'oubliée, la cananéenne,
2: la rousse,
3: la blanche,
2: la safranée,
3: la brune,
2: la blonde,
3: la chauve,
2: les enroulés,
3: les ravinés,
2: les solitaires,
3: les
2: escaliers, les îles, les brèches,
3: les
2: tranchées,
3: la
2: chandelle,
3: l'étincelle,
2: la braise,
3: la
2: coquille,
3: la
2: page,
1: le cahier, le trône, le paradis,
3: le
1: mirage,
3: l'absence,
1: l'épaule,
3: le
1: bras,
3: le
1: dos,
3: le
1: crâne,
3: le genou de rosée, le tapis de vent,
2: la
3: montée du soleil,
2: le
3: puits de la vipère,
2: les
3: pentes
2: du loup,
3: l'antre
2: les
3: deux
2: sentiers,
3: les
2: vergers
3: de l'aveugle,
2: la
3: terre
2: de
3: la folle,
2: le
3: bassin
2: des
3: sources,
2: le
3: pic
2: de la
3: lanterne,
2: le
3: domaine
2: de la
3: hyène,
2: l'arpent
3: du
2: fada,
3: le
2: peigne
3: du père
2: capuchon,
3: la
2: langue
3: de
2: l'homme
3: à
2: la pipe,
3: la
2: terrasse
3: des
2: ténèbres,
3: la
2: plaine
3: de
2: la
3: faim,
2: la
3: chamelle
2: de Noé,
3: la
2: terre
3: de
2: l'assassin,
3: la
2: maison de
3: l'ogresse,
2: la
3: prairie
2: d'or,
3: l'arpent
2: du moine,
3: la
2: ceinture
3: du chat,
2: la
3: butte
2: au
3: cauchemar,
2: la
3: poitrine
2: de la
3: femme
2: triste,
3: la
2: tête
3: du
2: caddie,
3: la
2: combe
3: de
2: l'homme
3: au feu,
2: le
3: versant
2: des
3: anges,
2: la
3: plaine
2: du
3: repos,
2: la
3: gorge
2: de
3: la gîte.

0: Et vous êtes de retour dans la radio d'État. On vient d'écouter Shadia Mansour pour sa chanson El Kofié, le kéfier. Voilà, donc le mois dernier, une nouvelle flottille a fait route pour Gaza pour tenter à nouveau de défier le blocus de l'État israélien et dénoncer l'inaction internationale, la Global Sumud Flotilla. Donc pour la France, un départ a eu lieu de Marseille le 4 avril. Et depuis début mars, des bénévoles ont retapé des bateaux dans un hangar du port de l'Estaque. Ils étaient une quinzaine au début et au final, ils ont réussi à mobiliser une centaine de personnes. Il et elle avaient installé un atelier, une cuisine collective et des espaces de stockage pour réceptionner les dons. L'idée étant de faire un maximum avec de la récup, mais aussi avec des dons parce que les bateaux doivent être équipés du matériel de sécurité, des batteries, de matériel de connexion Internet. Donc apparemment, ça a vraiment fédéré sur le quartier de l'Estaque. On peut voir quelques images du départ. Les bateaux, c'est des voiliers qui sont magnifiquement décorés. Donc une vingtaine de bateaux sont partis de Marseille le 4 avril. L'objectif, dans un premier temps, était de rejoindre le point de rendez-vous à Barcelone. Il y a eu ensuite un passage à Naples. Et le rendez-vous était donné en Sicile, à Syracuse, voilà, avec plein de navires du pourtour méditerranéen. Je crois qu'il y a une soixantaine de bateaux qui sont partis à ce moment-là pour Gaza, avec des militantes venues d'une centaine de pays. Il y a d'autres organisations qui ont rejoint la flottille pour une aide logistique, comme le bateau Greenpeace et l'Open Arms, qui est une ONG de sauvetage en mer des migrants. Le 30 avril, une partie de la flottille a été interceptée par l'armée israélienne au large de la Crète, donc bien loin des côtes de Gaza et dans les côtes et dans les eaux internationales, pur acte de piraterie. Donc environ 200 activistes ont été interceptés, le matériel de navigation détruit, les communications brouillées. Plusieurs bateaux ont été mis hors service et les occupants abandonnés en mer, en tout cas c'est ce que j'ai pu lire. Certains militants ont été embarqués sur des navires israéliens où ils ont subi des violences physiques et verbales. Les militants affirment avoir été battus et maltraités. Ils et elles ont été conduits ensuite dans des hôpitaux en Crète. D'autres ont été transférés par avion à Istanbul. Deux militants, le Brésilien Thiago de Avila et l'Espagnol d'origine palestinienne Saïf Aboukeshek, sont eux capturés par l'armée. Alors que les gouvernements espagnols et brésiliens ainsi que l'ONU appelaient à une libération immédiate, ils ont été détenus en Israël durant 10 jours. Ils ont entamé une grève de la faim. Ils ont finalement été libérés dimanche. Ils dénoncent des insultes, des interrogatoires violents et des pressions psychologiques. Malgré l'interception du 30 avril, une partie de la flottille a poursuivi sa route et se trouve actuellement en Turquie, où une vingtaine de bateaux font une pause ravitaillement et maintenance, avec, selon mes informations, un nouveau départ prévu demain. Mais je vois qu'Isabelle, elle me fait signe, parce que voilà, c'est ce que je voulais te demander. Est-ce que toi, tu as un peu des nouvelles? Tu as gardé des contacts?
1: Alors, les nouvelles que j'ai, c'est qu'il y a encore une soixantaine de bateaux dans la flotte qui n'ont pas été arrêtés. Donc, il y en a 20 qui ont été arrêtés et 60 qui restent.
0: Okay.
1: Ils sont, pour les nouvelles que j'ai, ils sont en Grèce.
0: D'accord.
1: Ils ravitaillent et ils réparent. Donc j'ai des nouvelles directes par Aude, avec qui j'étais sur le conscience, et là qui est repartie. Et elle, tout de suite, elle est en Grèce. Ils sont en train de ravitailler et ils vont repartir, effectivement.
0: Et donc, un départ demain, tu avais aussi cette
1: ça,
0: info?
1: Je ne sais pas.
0: D'accord. Je ne sais pas pourquoi j'ai lu,
1: c'est
0: moi,
1: pas,
0: la
1: c'est
0: Turquie.
1: Pas impossible. C'est pas impossible. C'est pas,
0: bon, il y a peut-être aussi des départs qui sont de là-bas. C'est pas si évident que ça d'avoir des informations. Donc, toi, tu as un lien direct avec une personne qui est en ce moment...
1: Voilà, sur un des voiliers. Mais je pense qu'ils ne sont pas tous au même endroit non plus. Hein.
0: Ouais,
1: ils se rejoignent et ils essayent de faire voile ensemble, mais ils ne sont pas tous au même endroit.
0: Ok. Justement, Jean-Marie, toi, tu avais un petit peu des infos à nous donner pour comment suivre très précisément la flottille.
2: Oui, effectivement, il y a plusieurs manières de suivre au quotidien ce qui se passe. Le tracker, qui est un site internet qu'on peut retrouver facilement, le tracker de la Global Sumud Flotilla, c'est une carte interactive dans laquelle on a aussi une frise chronologique qui permet de retracer ce qui s'est passé depuis le début du départ de chacune des frégates, enfin des bateaux qui ont pris la flottille, et aussi d'identifier sur la carte les points, les moments moments clés de violence qu'ont subi les équipes, et aussi de voir aujourd'hui où sont les gens. Effectivement, on voit sur la carte qu'il y a, en tout cas tel qu'il le présente, 5 à 10 bateaux qui sont en Grèce, quand une partie est aussi en Turquie. Je crois que vos deux sources se convergent. Et j'ai entendu hier sur la radio indépendante Wave Zero, qui est une radio qui a été initiée en France et puis qui diffuse en streaming depuis le site et en FM sur la flottille. Et on peut y entendre un direct de 2 heures chaque jour depuis la flottille, justement aux alentours de 17h. Et donc hier soir, ils annonçaient qu'ils étaient avec des Turcs, qu'ils échangeaient un moment de convivialité en partageant des chansons et des poèmes. Et ils annonçaient que c'était le moment où ils allaient reprendre la mer. Donc c'était hier soir. Donc on peut imaginer que sans doute c'est les jours d'aujourd'hui ou demain où ils vont converger avec celles et ceux qui sont en Grèce. Sur cette radio que je vous invite à écouter, wavezero.world, on y retrouve des émissions aussi amies venues du monde entier. C'est hyper intéressant d'entendre des échos. Par exemple, avant ce dimanche, j'ai entendu une émission entre Jourdain et Méditerranée en date du 1er mai qui a été diffusée sur Radio Saint-Ferréol, qui est hyper intéressante. On entend des échanges entre les personnes qui sont sur la flottille et puis la famille qui est à terre en France. Et voilà, on entend un petit peu le va-et-vient et puis l'énergie militante qu'on retrouve sur les bateaux. Je vous invite aussi, si vous voulez suivre plus d'informations, à suivre le hashtag Global Summon Flotilla, notamment sur Mastodon, où les grands comptes des différentes flottilles et puis aussi militants-militantes relaient ce qui se passe sur la flottille, mais aussi ce qui se passe en ce moment en Palestine, dans la bande de Gaza. On trouve pas mal d'informations, de points journalistiques. Et si je voulais poursuivre en vous donnant quelques points d'intérêt à aller consulter sur Internet, étrangement, je vous donnerais l'indication d'aller sur le site diplomatie.gouv.fr pour retrouver les transcriptions des points de presse où ce 7 mai, il y a un journaliste qui faisait partie des personnes kidnappées par l'armée israélienne le 30 avril qui interpelle le représentant de l'État et qui le met face à la situation. Et ce dernier botte en touche. Alors c'est une retranscription écrite, mais on entend toute la discussion frontale entre les deux quand on lit entre les lignes. Cette violence institutionnelle où la personne dit en face « je préfère revenir à la question d'avant ». Donc je trouve ça assez fracassant. Et puis si vous êtes à Clermont-Ferrand en train de nous écouter, je vous invite à suivre le groupe local Association France-Palestine Solidarité, notamment sa page Facebook Palestine 63 Solidarité, où vous pourrez retrouver notamment les dates des prochaines rencontres qui se tiennent généralement les samedis place de Jaude pour se retrouver toutes et tous et soutenir d'une manière symbolique mais aussi efficace, matériellement ensemble, quoi, collective, le mouvement.
0: Ouais, merci. Moi, j'avais juste un petit chose à rajouter. Je vous invite aussi à aller lire les articles de l'agence Média Palestine, qui vous donnera aussi plein d'infos sur la situation actuelle.
2: Et Isabelle, tu peux nous rappeler peut-être là où toi tu avais trouvé l'information. Est-ce qu'il y a tu trouves aussi de la presse sur laquelle on peut suivre?
1: Oui. Alors, ça s'appelle Presenza. C'est un quotidien italien en ligne. En français, en anglais, en italien. Voilà, donc on s'abonne gratuitement et après on reçoit par mail tous les jours.
2: Merci beaucoup.
3: Alors que sa mère vient de décéder, l'activiste Thiago Avila est maintenu en détention par Israël. Mardi 5 mai, le militant brésilien a perdu sa mère, âgée de 63 ans, et a pris la prolongation de sa détention et celle de l'espagnol Saïf Aboukeshek pour 6 jours supplémentaires. La justice israélienne affirme vouloir interroger davantage ces deux membres de la Global Summon Flotilla accusés par Israël d'être affiliés au Hamas. Mais l'ONG Adala dénonce des abus psychologiques infligés en prison, comme des interrogatoires de 8 heures, un éclairage puissant en cellule 24 heures sur 24, un isolement total et des déplacements les yeux bandés. Les deux activistes mènent une grève de la faim depuis leur arrestation. Le président brésilien a jugé leur détention injustifiable. Avec l'Espagne, il a demandé leur libération immédiate. Tous deux ont été enlevés illégalement le 30 avril à bord de la Global Summon Flotilla en route pour Gaza alors qu'ils étaient dans les eaux internationales au large de la Crète. Les 175 autres activistes de la flottille ont aussi été kidnappés mais ont été rapidement relâchés.

0: I just arrived to Athens. I left behind me thousands of Palestinian prisoners, children, women and men.
1: Des enfants, I'm sure des femmes et des hommes. Je suis sûr que le traitement auquel j'ai été confronté n'est pas comparable à la violence qu'ils subissent au quotidien. J'ai des témoignages de la violence qu'ils subissent chaque jour. Nous devons continuer à nous mobiliser. Nous ne pouvons pas oublier les prisonniers palestiniens. Je tiens à remercier tous ceux qui se sont mobilisés, notre équipe juridique Adala, ma famille, ma femme et mes enfants, mes collègues du mouvement, les courageux 180 personnes, j'ai entendu vos voix. Vous m'avez donné de la force, mais nous n'avons pas fini. Nous devons continuer. Nous devons continuer à nous mobiliser jusqu'à ce que la Palestine soit libre. C'est une étape du chemin. Nos collègues naviguent toujours. Les gens en mer font leur part.
0: Levez-vous
1: à terre dans tous les coins du monde. Nous mobilisons à terre et en mer pour une Palestine libre.
2: Bonjour tout le monde, donc je vais m'exprimer au nom de la Global Soumoul de Flotilla et à partir d'aujourd'hui au nom de la caravane terrestre maghrébine puisqu'elle va partir dans exactement une demi-heure, elle partira de Sétif et de Kerala. La Global Soumoul de Flotilla a tenu de lancer ces deux actions simultanément en hommage aux 45 000 martyrs du 8 mai 45. Le 8 mai 2026, c'est certes la commémoration de l'autre 8 mai 1945, mais aussi une opportunité pour évoquer la mise en œuvre de deux actions simultanées ayant pour objet de briser le blocus illégal de Gaza. La première action, c'est la caravane terrestre internationale qui part d'Algérie et plus exactement de Sétif et de Kerata, qui passera par la Tunisie, la Libye, le Caire, puis Rafah. 1144 Maghrébins y participent actuellement, 632 internationaux inscrits, 20 bus, 50 camions chargés d'aide humanitaire, 20 maisons mobiles et une dizaine d'ambulances. La seconde action, c'est nos bateaux qui viennent de partir aujourd'hui, qui sont en train de quitter la Grèce. On a 58 bateaux qui sont en train de partir vers la Turquie. On a fait exprès de faire ces deux actions en même temps, en hommage donc au 8 mai 45. Bravo!

0: Hello and assalamu alaikum. My name is Hajid Kakhiso Al-Thaira Jannati. I am part of the Global Sumud Flotilla from Cape Town, South Africa.
1: Je fais partie de la Global Sumud Flotilla depuis le Cap en Afrique du Sud. Il est très important que les Sud-Africains soient ici et que nous soyons présents car la fin de l'apartheid en Afrique du Sud ne s'est pas produite à cause de l'effondrement du régime, mais ce n'est pas produit uniquement grâce au pouvoir du peuple dans le pays, c'est parce que nous avons été soutenus. La communauté internationale s'est tenue à nos côtés. C'est exactement ce que la Global Sumud Flotilla essaie aussi de montrer. Nous avons besoin de la force de la communauté internationale. Nous avons besoin de personnes du monde entier, car le pouvoir du peuple, c'est cela qui fait tomber les régimes. C'est cela qui met fin à l'impérialisme et aux occupations et opérations illégales. C'est pour cela que les flottilles continueront à naviguer. Nous continuerons d'aller à Gaza à la demande des Palestiniens encore. Et encore, jusqu'à ce que nous puissions mettre fin à l'occupation.
2: Nous sommes sur le départ. On prend le large. Et on espère que nous arriverons à rompre ce blocus. Tous les bateaux, nous tous, on est décidés à continuer et à faire tout ce qu'on pourra pour arrêter ces blocus. Il s'annonce une journée splendide et on est bien accompagné et décidé à combattre la puissance israélienne avec notre humanité.
3: J'ai trouvé inadmissible qu'aujourd'hui la bande FM l'ait accaparée par les trusts financières, avec la publicité commerciale, par le clergé et par le fascisme.
4: Allons, allons,

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3: Quelle est la règle numéro 1 de tout jeu, monsieur Green ?
4: Il faut intégrer au jeu et au jouet une dimension fondamentale qui est celle de l'invention, qui est celle de l'action du joueur.
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5: Tu veux jouer à un jeu avec moi ?
6: Et oui, c'est l'heure de jouer. Alors, comme nos auditeurices l'attendent tous et toutes, nous allons donner la réponse du rébus sonore du mois dernier.
7: C'était quoi ?
8: C'était quoi ?
6: Alors d'abord, avons-nous reçu des monceaux de courrier comme d'habitude ?
7: Alors regardons tout de suite dans la boîte aux lettres.
6: Lise ?
8: Ah,
6: suspense ?
8: Lise ne trouve pas la boîte aux lettres ?
7: Ou la boîte aux lettres qui contient quelque chose ?
8: Non.
7: Non.
8: Ah, on est déçus.
6: Et pourtant, le jeu, la réponse...
8: C'était génial.
6: Oui, c'était vraiment... Ouais. Et puis, c'était limpide. Donc, la réponse, c'était personne dehors. Et oui. Et alors, ce mois-ci, nous innovons à nouveau, puisque ce ne sera pas un rébus sonore, mais un tableau sonore. C'est-à-dire qu'il s'agit de trouver un tableau, bien sûr très célèbre, un tableau de maître, rien qu'avec des sons. Si vous avez la réponse, chers auditeurs, vous nous l'envoyez sur carte postale uniquement à l'adresse suivante, la radio d'État Le Jeu, Paul 22 bis, 22 bis rue Bonabo, 63 000 Clermont-Ferrand. Alors, vous êtes prêts?
8: Ah oui, on a hâte.
6: On écoute le son pour trouver un tableau.

0: Voyez, donc on distingue trois loges. La loge antérieure contient trois plans, dont le plan superficiel, le plan moyen, le plan profond, ainsi que la loge postérieure qui contient, elle, deux plans, le plan superficiel, dont le muscle
1: enconé
0: et le plan
1: profond. C'est ça, entendons.
0: Et enfin, la loge latérale,
1: oh, le muscle brachio. C'est ça, entendons.
2: Ah, oh, ça pue. L'odeur est insupportable.
3: Et Kirk Jemensnarns, quelqu'un nous regarde.
4: Je vois que notre invité et puis tous les membres de la radio d'État acquiescent, opinent du.
5: Des idées peut-être autour de la table.
6: C'est toi, Cécile, qui a assemblé les éléments pour nous proposer cette représentation sonore du tableau.
5: Franchement, bravo. C'est les aquabons qui ont fait ça.
4: Oui, j'ai même fait travailler les aquabons, les collègues. Tout le monde a mis un petit peu du sang, n'est-ce pas ?
5: Incroyable interprétation.
4: Ouais, vraiment.
6: C'est limpide, pas tout de suite. Ça surgit à l'esprit. Il y a le tableau dans les yeux.
7: Petit à petit, est-ce qu'on voit les différents acteurs du tableau ?
6: Les différents plans, en plus. Enfin, vraiment.
4: Et puis bon, quand même, le néerlandais, la maîtrise du néerlandais.
5: Ah, c'est du néerlandais. Tu donnes un indice, peut-être.
4: Voilà, donc n'oubliez pas, parce qu'on n'a pas dit ce qu'on gagnait, Elise.
6: C'est vrai, ça.
7: Oui, on gagne des badges. Il en reste, ils sont magnifiques.
4: Ah là là.
7: Du coup.
5: Ouais, mais là, bon, avec le niveau du jeu, je ne sais pas ce qu'on peut faire. Pourquoi. On vous emmène en vacances. Répondez-nous, on vous emmène en vacances.
6: S'il vous plaît.
4: Bon, ben c'est terminé.

0: m'entendez là, parce que je fais tout en même temps. Du coup, c'était la rentrée et qu'est-ce que je voulais vous dire? Oui, voilà. Donc c'était un papa, je vous raconte le contexte. Il était venu en France en tant qu'ingénieur. Il avait perdu son titre de séjour à cause du problème administratif dont il n'était pas responsable. Suite à ça, il avait perdu son logement. Et donc, la semaine dernière, il y a eu un rassemblement devant l'école où est scolarisé un de ses enfants. Une solution d'hébergement temporaire a été trouvée. Mais surtout, ce qui était assez beau, c'est la solidarité des autres parents qui s'est affirmée. Ce jour-là, il y a eu deux actions devant son école. Donc, c'était Rameau. Et aussi devant l'école Aristide Briand, dont on avait interviewé le collectif Clermontois Solidaire. Et donc, on les encourage et on espère que cet élan de solidarité va se répandre, surtout Clermont.
1: Voilà, on les encourage et puis vous pouvez réécouter notre émission à ce sujet sur laradiodeta.org.
2: Personne dehors.
1: Personne dehors, exactement.
0: Ouais, vous pouvez nous envoyer des cartes postales, même en retard, on les prendra.
1: Bon, et ben merci beaucoup Isabelle d'avoir été avec nous ce soir et de nous partager tout ça, c'était super. Donc allez vous renseigner sur la flottille, ils ont tout notre soutien, ainsi que le peuple palestinien bien sûr, Free Palestine.
2: Et nous on se retrouve quand?
0: Ah, et on se retrouve pour sûrement la dernière. Ah oui, attends. Peut-être qu'il faut qu'on donne les références de ce qu'on a lu.
1: Ah oui, c'est vrai, ce très beau texte que vous avez lu, pardon.
3: Donc le premier texte était un extrait d'un livre de Stéphanie Dujol, Les espaces sont fragiles, carnet de Cisjordanie, Palestine, 1998-2019.
1: Et un autre texte
4: De Gerasim Louka, c'est une suite de trois poèmes. Les deux premiers s'appellent Prendre corps, ils sont assez connus parce qu'ils ont été mis en musique par différents interprètes. Et puis le dernier s'appelle La fin du monde, c'est celui qu'on a lu.
1: Merci, c'était superbe.
0: Bah, merci à tous, hein. Franchement, vous-même avez tous été superbes.
1: Bonne soirée.
0: À bientôt.
1: Bonne soirée sur Radio Campus.
0: Le deuxième mardi du mois.
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2: Yes, yes, yes. Bonjour à tous les funky people. On est ensemble pour une heure de pure groove sur Radio Campus 92.2. Salut Cham.
3: Salut Mar, bonjour à tous.
2: On va envoyer du super funk et du super lourd et c'est Hicham qui s'y colle le premier. On va le retrouver éparpillé par petits bouts façon puzzle.

Un petit tour dans le monde enchanté de Tarika Blue. Le morceau, c'est Things Spring. Ensuite, on poursuivra par un morceau qui nous vient d'Iran. C'est Nouch Afarin, Golé, Aftab, Gardoun.

Précédemment, c'était Pleasure, Ghettos of the Mind. À l'écoute, une reprise, une cover par le groupe Jazz Renegade. Le morceau, c'est Mother of the Future.

Yes, yes. On part fin des années 70, 1979, avec Steve O'Pay, le titre est The Price.

Yes, ça c'est Mad Dog Fire Department avec le titre Cosmic Funk et on poursuit avec Nida, le titre est Rock a Freak et c'est sorti aussi en 1979.

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1: On poursuit avec Anita Maldonado avec le titre What Can I Do to Make You Dance, sorti aussi en 1979.

0: Yes, yes, à l'écoute, vous l'aurez reconnu. Le patron, c'est James Brown. Give it up or turn loose. C'est un live at home with his bad self, le 1er octobre 1969. On va se quitter. On vous souhaite un bon week-end et on vous invite à nous rejoindre sur notre page Facebook Funky People Party. Bon week-end à vous. Au revoir.
1: Et que la fun soit avec vous.

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